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0: Bon réveil, bon jeudi. Nous sommes le 8 octobre aujourd'hui. Nous fêtons les Pélagies. Il est 6h du matin. Toutes vos infos avec Clémence Lobarie, juste après Indochine, le tout premier, l'aventurier.
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2: Bonjour à tous. Des actions à venir pour les lycées ou encore des mesures pour faire face à la flambée des prix des carburants. Sébastien Lecornu a pris la parole hier dans une allocution alors que les crises se multiplient. Le Premier ministre a ainsi annoncé qu'il mettrait 10 millions de barils de gazole issus des réserves stratégiques à la disposition des distributeurs en France. L'objectif, faire baisser les prix entre 12 et 18 centimes par litre de gazole. En parallèle, le chef du gouvernement a appelé EDF à se mobiliser pour que l'électricité n'augmente pas cet hiver. Sébastien Lecornu qui a bien évidemment évoqué la contestation lycéenne, une colère qui selon lui ne vient pas de nulle part. Il a ainsi assuré que les premières décisions du gouvernement seront présentées à la fin du mois d'octobre afin de répondre à la crise. A noter que la plateforme ouverte par le gouvernement pour donner la parole aux lycéens a pour l'heure permis de faire remonter 40 000 contributions selon lui. Des annonces qui n'ont pas convaincu les lycéens, les représentants des élèves et des étudiants demandent à être reçus à Matignon faute de mesures concrètes à ce stade. Les lycéens qui sont de nouveau appelés à manifester aujourd'hui pour un acte 4 à Paris et dans d'autres villes, avec des rassemblements notamment annoncés devant les préfectures d'Île-de-France entre midi et 14h. Et en marge de la contestation, trois mineurs ont été placés en garde à vue pour apologie du terrorisme hier à Orléans. Ils sont soupçonnés d'avoir participé à une vidéo mentionnant les attaques de Mohamed Merah et Salah Abdeslam devant un lycée dans le Loiret. Dans le reste de l'actualité, elle était le symbole de la crise du logement en Espagne. La retraitée madrilène dont l'expulsion a déclenché des manifestations massives est morte hier. Une annonce d'un syndicat de locataires. Cette femme de 87 ans avait été expulsée de son appartement de Madrid sur un brancard alors que la société immobilière propriétaire avait fortement augmenté son loyer. Et puis, elle est attendue sur Terre aux alentours de 17h30, heure de Paris cet après-midi. Sophie Anneau a entamé hier son voyage retour après avoir passé 8 mois à bord de la Station Spatiale Internationale. La Française et le reste de son équipe qui ont quitté hier l'ISS. Excellent début de journée à tous.
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0: C'était Indochine.
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0: Allez, bon réveil, bonne journée, c'est jeudi aujourd'hui, j'espère que vous allez bien ce 8 octobre. Je vous l'ai dit, nous fêtons les pélagies, elles sont nombreuses, les pélagies à nous écouter toute bonne heure le matin, évidemment. Bonjour à vous, et surtout, bonne fête. Hein. Et nous célébrons aujourd'hui la journée internationale du poulpe. Non, mais fallait... Non. Quand j'ai vu ça ce matin, je me suis pincé. C'est vrai? Oui, du poulpe. Bon, voilà, alors on mange du poulpe, ça se mange, hein, le poulpe, hein, si j'ai bon souvenir. Hein. Voilà. Je ne suis pas fan, hein, moi, non. Il y a quand même d'autres produits de la mer qui sont quand même un peu plus sympas, genre les langoustines. Par exemple, un petit plateau là, hein, avec une bonne mayonnaise maison. Commence bien, je trouve, à 6h du matin. Allez, belle journée à vous, bon courage. Avec Dan Black qui arrive, Orchestra, avec Louane. Et puis Marguerite et Belle Vie, tout de suite sur Nov'.

0: Elle était sympa cette version avec Dan Black hein, et Louane.
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0: Allez, nous sommes donc le 8 octobre, on se remet de cette journée internationale donc du poulpe. Et il y a 10 ans, Christine and the Queens faisait la couverture du prestigieux magazine américain Time pour illustrer la nouvelle génération des leaders qui refont actuellement le monde. Bel honneur hein, pour notre française Christine and the Queens, nantaise, hein, qui plus est. Un honneur qui en dit long sur l'ascension fulgurante, évidemment, de cette belle artiste qui a changé d'ailleurs de nom depuis, hein, évidemment, vous le savez. Alors, on remonte le temps, il y a 44 ans, mais si, 1982, vous en souvenez, hein, certaines générations de Coco Boy. Oui, c'était une grande nouveauté. C'était sur la première chaîne et Stéphane Collaro présentait Coco Boy avec ses playmates et son bébé Cho. Quand on y repense, on ne peut plus voir ça à la télévision de nos jours. Hein. Ça fait partie vraiment de cette décennie 80s. Allez sur Nov, ma radio, Breakbot arrive, mais aussi les scripts Man in the Area sur Nov.

0: Et c'était Breakbot.
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0: Allez, bon réveil. À la nuit, le retour de Clémence, évidemment, pour toutes vos infos. D'ici là, on aura Pierre Demars et le nouveau qui s'appelle Opinel. Comme le couteau. Comme le couteau. Hein. C'est extrait de son dernier album. On aura les Texas et puis aussi Cat's Eye. Hein. Les Américaines, elles cartonnent. Hein. Rappel, hein, quand même, un boys band à féminin. Ça s'appelle Animal sur Nov, ma radio. Allez, belle journée à vous tous.
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0: Sortez le couteau au Pinel.
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0: Et Pierre Demar, c'est le dernier, déjà le troisième extrait de son dernier album. Vous restez avec nous sur Love ma radio, c'est l'heure des infos. On fête aujourd'hui les Pélagies, journée internationale du poulpe, votre bon cœur, avec Taxi Girl qui arrive chercher le garçon encore ensemble avec la nouvelle version signée Corneille. Il est 6h30.
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2: Bonjour à tous, des actions à venir pour les lycées ou encore des mesures pour faire face à la flambée des prix des carburants. Sébastien Lecornu a pris la parole hier dans une allocution alors que les crises se multiplient. Le Premier ministre ainsi a annoncé qu'il mettrait 10 millions de barils de gazole issus des réserves stratégiques à la disposition des distributeurs en France. L'objectif, faire baisser les prix entre 12 et 18 centimes par litre de gazole. En parallèle, le chef du gouvernement a appelé EDF à se mobiliser pour que l'électricité n'augmente pas cet hiver. Sébastien Lecornu qui a bien évidemment évoqué la contestation lycéenne, une colère qui selon lui ne vient pas de nulle part. Il a ainsi assuré que les premières décisions du gouvernement seront présentées à la fin du mois d'octobre afin de répondre à la crise. A noter que la plateforme ouverte par le gouvernement pour donner la parole aux lycéens a pour l'heure permis de faire remonter 40 000 contributions selon lui. Des annonces qui n'ont pas convaincu les lycéens, les représentants des élèves et des étudiants demandent à être reçus à Matignon faute de mesures concrètes à ce stade. Les lycéens qui sont de nouveau appelés à manifester aujourd'hui pour un acte 4 à Paris et dans d'autres villes, avec des rassemblements notamment annoncés devant les préfectures d'Île-de-France entre midi et 14h. Et en marge de la contestation, trois mineurs ont été placés en garde à vue pour apologie du terrorisme hier à Orléans. Ils sont soupçonnés d'avoir participé à une vidéo mentionnant les attaques de Mohamed Merah et Salah Abdeslam devant un lycée dans le Loiret. Dans le reste de l'actualité, elle était le symbole de la crise du logement en Espagne. La retraitée madrilène dont l'expulsion a déclenché des manifestations massives est morte hier. Une annonce d'un syndicat de locataires. Cette femme de 87 ans avait été expulsée de son appartement de Madrid sur un brancard alors que la société immobilière propriétaire avait fortement augmenté son loyer. Et puis, elle est attendue sur Terre aux alentours de 17h30, heure de Paris cet après-midi. Sophie Anneau a entamé hier son voyage retour après avoir passé 8 mois à bord de la Station Spatiale Internationale. La Française et le reste de son équipe qui ont quitté hier l'ISS. Excellent début de journée à tous.
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0: c'est Taxi Girl.
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0: Allez, l'horoscope arrive. Christophe Maé, puis Mylène Farmer, le dernier des LOL et des quoi. Ça y est, c'est tout bon, hein? 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Et puis, lundi matin, nous serons peut-être là pour vous appeler, évidemment, et puis vous annoncer cette bonne nouvelle et jouer ensemble. Allez, sur Ma radio, très bon réveil.
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0: arrive Tammy Impala ou encore Freya Sky.
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0: Allez, 10 à 12 degrés sur le continent et jusqu'à 13-14 degrés sur nos deux îles ce matin pour votre réveil. Évidemment, il fait un petit peu plus frais. Hein. Le temps a changé. Que donne aujourd'hui le retour de l'anticyclone ? Eh bien, le retour aussi de belles éclaircies. Mais attention, vent de nord. Donc, du coup, cet après-midi, seulement 17 degrés. Pardon, on aura aussi quelques cumulus, notamment dans l'après-midi. On garde ce temps frais hein, tout le week-end. Je vois passer 18 degrés hein, pour samedi et dimanche après-midi, 10h pour la marée basse, coefficient 77.
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0: Allez, très bon réveil, très bon jeudi. Nous sommes le 8 octobre. Arrive l'info et Célestol, Blackbird. Bon réveil, bonne journée.
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0: On est tout à l'heure rédaction et tout d'abord Clémence Lobary, bonjour.
2: Bonjour à tous. La colère des jeunes ne vient pas de nulle part. Les mots hier de Sébastien Lecornu. Le Premier ministre a pris la parole hier dans une allocution alors que les crises se multiplient et face à la contestation lycéenne. Il a assuré que les premières décisions du gouvernement seront présentées à la fin du mois d'octobre afin de répondre à la crise. Des annonces qui n'ont pas convaincu les lycéens. Les représentants des élèves et des étudiants demandent à être reçus à Matignon, faute de mesures concrètes à ce stade. Et hier, la mobilisation était en recul selon le ministère de l'Éducation nationale. Un mouvement soutenu par plusieurs syndicats qui appellent à une journée de grève et de manifestation aujourd'hui. Le chef du gouvernement qui a également évoqué la crise des carburants. Il a ainsi annoncé qu'il mettrait 10 millions de barils de gazole issus des réserves stratégiques à la disposition des distributeurs en France. L'objectif, faire baisser les prix entre 12 et 18 centimes par litre de gazole. En parallèle, le chef du gouvernement a appelé EDF à se mobiliser pour que l'électricité n'augmente pas cet hiver. Et dans ce contexte, les salariés de tous les sites de Total Énergie en France sont appelés à faire grève aujourd'hui à l'appel de la CGT. Une mobilisation pour les emplois et les salaires. Le syndicat dénonce notamment des effectifs insuffisants. On rappelle que le bénéfice net du groupe s'est élevé à environ 10 milliards d'euros sur l'ensemble du premier semestre, en progression de 73% sur un an. Dans le reste de l'actualité, le procès en appel des attentats de Trèbes et Carcassonne. Les peines des deux hommes accusés d'avoir joué un rôle dans les attaques ont été alourdies hier. La cour d'assises de Paris les a condamnés à 10 et 12 ans de détention. En première instance, les proches du terroriste avaient écopé de 3 ans ferme. Ces attentats avaient fait en 2018 4 morts, dont le gendarme Arnaud Beltrame. Et puis on termine avec un mot de sport car c'est la suite des mondiaux de judo en Azerbaïdjan. Et au lendemain de l'immense déception dans le camp tricolore après l'élimination de Clarisse Agbenenou en quart de finale des moins de 63 kilos. Place aujourd'hui aux moins de 70 kilos femmes avec notamment à suivre la française Clémence Aimé. Excellent début de journée à tous.
0: Merci Clémence. À suite des infos, Emmanuel Achard. Emmanuel, bonjour.
3: Bonjour Arnaud, bonjour à tous.
0: Le député Philippe Latombe rencontrera des lycéens lundi.
3: Il souhaite, dit-il dans un communiqué face aux mobilisations lycéennes des derniers jours en Vendée, rencontrer leurs représentants afin d'échanger directement avec eux de leurs préoccupations et revendications. Cette rencontre aura lieu lundi 12 en concertation avec la DASEN 85, la direction académique des services de l'éducation nationale.
0: Une enquête ouverte par le parquet des Sables pour menace de mort à Soulan.
3: L'affaire est commentée sur les réseaux sociaux, reprise dans les médias nationaux. Dimanche, des collégiens sont filmés chantant un titre de rap faisant l'apologie de terroristes en dansant dans l'enceinte de l'église, bousculant un pupitre des cierges. Si le parquet de La Roche a ouvert une enquête pour apologie de terrorisme, le parquet des Sables a ouvert une enquête pour menace de mort à l'encontre de ces jeunes et leurs familles.
0: Un atelier pour comprendre les personnes atteintes de troubles 10.
3: C'est une des activités proposées samedi à Louis-Claude Roux à Chalon par l'AP10 85, l'association d'adultes et de parents d'enfants 10 DYS en Vendée, qui vient se coller aux semaines pour la santé mentale organisée par Chalangois Communauté. Samedi, c'est donc une journée dédiée à la sensibilisation des troubles 10, hein, dyslexie, dysorthographie ou encore dysphasie et même TDAH avec des rencontres et échanges. On en parle tout à l'heure. L'association fête ses 5 ans.
0: Le conservatoire Vibrato lance sa saison avec quelques nouveautés.
3: Et des nouveautés dans sa programmation comme le lancement de saison justement dès demain soir à 20h30 à la ferme du Vazet, mais surtout plusieurs nouveautés dans son offre de cours avec un orchestre d'accordéon, un orchestre big band de jazz, un ensemble de flûtes traversières et même des cours d'instruments de musique trad, accordéon, diatonique, bombarde et veuse. On en reparle aussi tout à l'heure avec le directeur Christophe Alekian.
0: Et bien vivement, cette heure et bien on a fait votre retour. À tout de suite.
3: À tout de suite Arnaud.
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0: Blackbird et Célestol sur Nov.
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0: Allez, c'est jeudi aujourd'hui. Oui, on voit vendredi qui arrive et le week-end aussi surtout. Hein. Bon, évidemment, c'était pas très ensoleillé hier, ça faisait bizarre quand même. Hein. On était encore presque à la plage avant-hier. Et là, d'un seul coup, boum, ça vous tombe dessus. C'est l'automne. Il fait un peu frais après, hein, dans les maisons le soir quand même. Bon, bah, écoutez, ce sera frais encore pour aujourd'hui. On va faire un point météo, évidemment, dans quelques instants. On vous envoie Grand Corps Malade pour votre réveil avec Stilto. C'est le dernier, ça, avec le prochain rêve sur Nov Ma Radio.
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0: On est pour preuve 10 à 12 degrés sur le continent hein, pour votre réveil et les températures et jusqu'à 13-14 degrés sur les deux îles. Ça donne quoi? Retour de belles éclaircies ce matin avec l'anticyclone qui se renforce à nouveau et qui est de retour. Mais attention, il y a un petit bémol quand même, c'est ce vent de nord hein, évidemment qui fait que bah, évidemment nous aurons vraiment un temps frais pour cet après-midi. 17 degrés, hein, c'est une moyenne, mais 17 degrés annoncés avec aussi quelques cumulus quand même dans l'après-midi. Marée basse à 10h, coefficient 77.
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0: Stilto et Grand Corps Malade, le prochain rêve.
1: Bonne journée.
0: Ce sera la nuit prochaine, désormais. Ah bah oui, là, au boulot, tout le monde, hein, on y va. On vous prépare votre week-end, j'ai une petite soirée plutôt sympa, un concert électropop à ne pas manquer, samedi soir, à la ferme du Vazet. C'est avec Alice Hivernojo, oui, qui va nous murmurer aux oreilles. Voilà, un nouveau rendez-vous à la ferme du Vazet. Alice Hivernojo présente son spectacle Murmure, une création électropop où la voix occupe une place centrale, un projet musical, intime, sensible et profondément humain. Et puis, les murmures de la vie, celui de l'eau qui coule, celui des amours puissants, celui de la mer à l'être qui grandit. Avec Murmure, Alice Hivernojo explore ses voix intérieures et ses histoires qui nous traversent. Donc, on rappelle quand même que Alice Hivernojo, hein, auteure, compositrice, interprète, propose ici une rencontre musicale tout en intimité. Sa voix, tour à tour douce et puissante, se déploie dans un univers aux accents électropop. Elle sera accompagnée d'Alain Chapa au clavier et aux machines et présentera donc ses deux albums Armure et Murmure, hein, une création de 13 chansons avec ses arrangements électropop. C'est donc samedi soir, 21h, à la ferme du Vazet. Ça vous coûtera à Saint-Jean-de-Mont, c'est à Saint-Jean-de-Mont, bien évidemment, billetterie en ligne via Hello Asso sur Nov Ma Radio. Voici Mélodrama, gros succès hein, de cette année, évidemment, 2026. This is Théodora pour votre réveil, 7h12, bon courage, allez, on y va.

Yes, avec This Is et Théodora sur Nova Radio. 7h15. Retour sur vos infos, la CGT du groupe Total Energy a lancé un appel à la mobilisation des salariés aujourd'hui. Elle réclame davantage d'embauches, une meilleure politique salariale. Les raffineries et stations-service pourraient être impactées par le mouvement. Après 8 mois dans la station spatiale internationale, l'astronaute Sophia Deneau a entamé son retour sur Terre hier avec son équipe dans la capsule Dragon de l'ISS qui doit amerrir dans le Pacifique vers 17h30 aujourd'hui. Sophia Deneau a passé 235 jours dans l'espace, battant le record du plus long séjour orbital. En continu pour un astronaute européen, homme ou femme confondu. En visite à Athènes, Marco Rubio, secrétaire d'État américain, estime que l'Iran a perdu le contrôle du détroit d'Ormuz. Selon lui, le détroit a quasiment retrouvé son niveau de trafic d'avant le conflit. Les navires y sont toutefois encore régulièrement attaqués. Dans le prochain journal à 7h30, nouvelle journée de mobilisation lycéenne et étudiante. Une enquête ouverte par le parquet des Sables pour menace de mort à Soulan dans l'affaire de la vidéo enregistrée dans l'église par des collégiens. APDIS 85 prépare ses 5 ans à Chaland et le conservatoire Vibrato lance sa saison à Saint-Jean-de-Mont avec quelques nouveautés. On en parle évidemment à 7h30. Allez sur Nova Radio, les Pony Pony Run Run, des habitués hein, d'ailleurs à Nova. Get away, get away. Bonne journée.

0: Pony Pony Run Run Get Away.
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0: 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Pharrell Williams arrive avec Happy.
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Le son ultra positif de Pharrell Williams. Et happy 2014 quand même déjà. Allez, belle journée, peut-être bon anniversaire à vous. On reviendra sur les anniversaires à célébrer aujourd'hui. On a du monde, hein. Ouais, on a du beau monde, on a du beau monde. L'anniversaire de Google aussi, je ne sais pas si c'est votre moteur de recherche. En tout cas, 28 ans, voilà, pour Google, qui est officiellement constitué comme société privée par Larry Page et Sergey Brin. Ils ont tout vu, hein, ils ont tout bon. Hein. Je pense que ça va, on ne va pas les plaindre. Hein. Je pense que ça doit bien se passer. Le 8 octobre, donc, 1998. Allez, les infos.

0: C'était Marine, le nouveau et tricheur.
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0: Allez, bon réveil pour les Pélagies. C'est leur fête aujourd'hui. Elles sont nombreuses, les Pélagies.
2: Chaque année. Ce prénom me fait quelque chose.
0: On se fait une joie immense d'annoncer la Sainte Pélagie. Oui, c'est fou. Oui. Demain, les Denis, ce sera beaucoup plus simple.
2: D'accord. Oui, on ne connaît plus.
0: Mais réellement, si vous appelez Pélagie, dites-le nous. Hein, parce bonne que fête. Sincèrement, voilà, on vous souhaite une bonne fête, évidemment. Mais ce n'est pas un prénom commun et courant. Non. Je pense que c'est un vieux prénom. Hein, plus air, je pense. Hein,
2: ouais, comme Denis, mais Pélagie ou encore plus ancien.
0: Encore plus ancien. Céline Dion arrive avec bonjour, pardon, merci après les infos. Belle journée pour ce jeudi 8 octobre, il est 7h30. Allez, toute l'actualité de ce jeudi matin, Emmanuel Achat, rebonjour.
2: Rebonjour Arnaud, bonjour à toutes et à tous. Nouvelle journée de mobilisation lycéenne et étudiante aujourd'hui, acte 4. Une enquête ouverte par le parquet des Sables pour menace de mort à Soulan dans l'affaire de la vidéo enregistrée dans l'église par des collégiens dimanche. AP10 85 prépare ses 5 ans à Chaland et le conservatoire Vibrato lance sa saison à Saint-Jean-de-Mont avec quelques nouveautés.
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0: Une nouvelle journée de mobilisation lycéenne et étudiante.
2: Le mouvement lycéen se poursuit avec cette nouvelle journée de mobilisation annoncée dans la rue. Aujourd'hui, si les cours ont repris dans beaucoup d'établissements, certains sont encore fermés, notamment à Nantes, où on retrouve des étudiants aussi en renfort. L'université est bloquée. Une assemblée générale étudiante a voté pour la poursuite des blocus hier. Le campus est même fermé jusqu'à samedi. L'école centrale et l'UT de Nantes étaient également concernées par ces blocus hier.
0: Le député Philippe Latombe de La Tombe rencontrera des lycéens lundi.
2: Il souhaite, dit-il dans un communiqué face aux mobilisations lycéennes des derniers jours en Vendée, rencontrer leurs représentants afin d'échanger directement avec eux de leurs préoccupations et revendications. Cette rencontre aura lieu lundi 12 octobre en concertation avec la DASEN 85 à la direction académique des services de l'éducation nationale.
0: Une enquête ouverte par le parquet des Sables pour menace de mort à Soulan.
2: L'affaire est commentée sur les réseaux sociaux, reprise aussi dans les médias locaux et nationaux. Dimanche, des collégiens se sont filmés donc chantant un titre de rap faisant l'apologie de terroristes comme Salah Abdeslam et Mohamed Merah en dansant dans l'enceinte du site, bousculant un pupitre des cierges. Si le parquet de La Roche-sur-Yon a ouvert une enquête pour apologie de terrorisme, le parquet des Sables a ouvert une enquête pour menace de mort à l'encontre de ces jeunes et leurs familles. Le maire de Soulan, Vincent Joly, a appelé dès lundi à l'apaisement. Stéphane Buchou, le député de Vendée, communique aussi et lance le même appel. Si les faits suscitent à juste titre une vive émotion, dit-il, dégrader et profaner un édifice religieux est un acte que je condamne fermement et sans aucune réserve. Mais il ajoute, laissons les enquêteurs et la justice faire leur travail, que cessent les insultes, les menaces et les mises en cause publiques des jeunes concernés ou de leur famille. La récupération politique immédiate de cette affaire est quant à elle préoccupante, indique Stéphane Buchou. Le député refuse des amalgames et cite même l'extrême droite vendéenne. À peine les faits connus, certains responsables se sont empressés de les

0: transformé en nouvel épisode d'un récit politique fondé sur la peur, l'affrontement et la désignation de bouc émissaire. Il appelle à la responsabilité et l'apaisement. Et on rappelle que l'église est fermée jusqu'à lundi soir, 19h. Une messe de réparation va être alors présidée par l'évêque de Luçon, Mgr Renaud de Dinochin.
1: Un atelier pour comprendre les personnes atteintes de troubles 10.
0: C'est une des activités proposées samedi à Louis-Claude Roux à Chaland par l'AP1085, l'association d'adultes et de parents d'enfants 10 en Vendée, qui vient se coller donc aux semaines pour la santé mentale organisées par Chalandois Communauté. Samedi, c'est une journée dédiée à la sensibilisation aux troubles 10, dyslexie, dysorthographie par exemple, ou encore dysphasie et au TDAH, avec des rencontres et échanges pour les parents, des ateliers et même un humoriste en spectacle sur l'hyperactivité et un jeu inventé par l'AP10 pour se mettre à la place des personnes 10, une manière ludique de sensibiliser, nous a expliqué hier Audrey Roncalli à la médiathèque. Elle est présidente de l'asso.
2: Donc pendant une heure et demie, vous allez tirer une carte, faire un défi collectivement, et ça va vous mettre en situation, par exemple, de découper comme si vous aviez une dyspraxie. Et à ce moment-là, on va discuter ensemble sur, ok, maintenant vous avez vu que c'était difficile, donc on fait quoi pour aménager votre quotidien? Si c'est un groupe d'enseignants, on va réfléchir par rapport à leur réalité professionnelle. Et puis quand c'est du grand public, on va peut-être avoir autour de la table un élu qui va se poser des questions sur ce qu'il peut faire au niveau de sa ville. On va avoir des parents, on va avoir des enfants, on va avoir peut-être une orthophoniste ou une AESH qui vont être présentes. Et chacun va venir apporter sa petite pierre à la réflexion. L'idée, c'est de repartir avec des idées d'aménagement, de comment se comporter vis-à-vis d'un enfant différent pour faciliter son quotidien.
0: L'atelier à retrouver samedi à Louis-Claude Roux à Chaland pour le forum de la P1085. L'accès est libre en tout cas de 11h à 18h.
1: Le conservatoire Vibrato lance sa saison avec quelques nouveautés.
0: Oui, nouveautés comme sa programmation, le lancement de la saison. Ce sera dès demain soir à 20h30 à la ferme du Vazet, mais surtout plusieurs nouveautés dans son offre de cours avec un orchestre d'accordéon, un orchestre big band de jazz, un ensemble de flûtes traversières et même des cours d'instruments de musique trad, maréchine, accordéon diatonique, bombarde, veuze, ou dans un air plus moderne, des ateliers de création électro à partir de 11 ans. Une volonté de s'adapter aux nouvelles formes de musique, nous dit Christophe Alecchion, le directeur du conservatoire.
3: Pourquoi un atelier de création électro? Parce qu'on est en 2026, on est à l'ère du numérique, on est avec des jeunes générations qui baignent dans le numérique, et en même temps, le numérique aujourd'hui a tellement évolué entre les tout premiers synthétiseurs des années 60-70 à aujourd'hui les appareils qui permettent tout un tas d'échantillonnages de sons. Donc c'est une façon, encore une fois, d'attirer un autre public, c'est apprendre à jouer des machines. Et bien entendu, il y aura du mixage avec les instruments en tant que tels, et c'est une façon, encore une fois, de montrer que le conservatoire Vibrato est porté par les nouveautés, par l'expérimentation, et d'enrichir les propositions pédagogiques du conservatoire.
0: Et les inscriptions pour les ateliers électro sont encore ouvertes à partir de 11 ans.
1: À la une du courrier vendéen.
0: De mobilisation lycéenne 100 heures à Chaland, au lycée Cousinet et au lycée Truffaut. À Chaland, la gestion des piscines fait débat. Votre hebdo revient aussi sur la profanation l'église à Soulan par des jeunes.
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1: Bon, il fait plus frais évidemment ce matin, hein, c'était annoncé, et puis on garde la fraîcheur jusqu'à la fin de la semaine.
0: D'accord, oui, ça va baisser, je crois.
1: Ça va baisser, oui, bien baisser. 10 à 12 degrés ce matin sur le continent et jusqu'à 14 degrés sur nos deux îles. Alors ça donne quoi? Retour du soleil quand même aujourd'hui avec de belles éclaircies. Voilà l'anticyclone qui remonte, hein, qui remonte un petit peu ses muscles. Mais attention quand même, quelques cumulus dans l'après-midi, puis surtout c'est un vent de nord, donc du coup 17 degrés cet
0: voilà,
1: après-midi.
0: Ça va rafraîchir.
1: Et oui, et je vous passais 18 degrés sur l'ensemble de la fin de semaine, vendredi, samedi. Et dimanche,
0: d'accord.
1: Voilà, donc l'automne s'est bien installé.
0: Ça arrive.
1: Exactement. Tout à l'heure également, nous revenons sur AP10 85.
0: Il fête ses 5 ans samedi, toute la journée, c'est à Louis-Claude Roux.
1: Exactement, reportage donc dans 9 minutes.
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Céline Dion, bonjour, pardon, merci. Et bon anniversaire comme à vous, on parlait de Google, hein, donc aujourd'hui 28 ans. L'anniversaire de Matt Damon, la voix de Nova Radio d'ailleurs, hein, quand même. 56 ans aujourd'hui, c'est Sigourney Weaver, la célèbre actrice, souffle ses 77 ans aujourd'hui. Marjorie du groupe L5, vous vous souvenez, ça faisait ça? C'est vieux là maintenant, hein. 46 ans hein, pour Marjorie, Jean Fernandez, hein, le footballeur, hein, puis entraîneur français, 72 ans aujourd'hui, l'anniversaire également de Bruno Mars. Ouais, oh, ben ça, on l'écoutera à 8h tout à l'heure. Et l'anniversaire de Robert Cook.

0: Go Dancing, Robert Coutbel à 76 ans ce matin.
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0: Happy birthday, Robert.
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0: Robert Cole, j'écoutais le morceau et j'ai l'impression que c'était mou, c'était lent. Non mais c'est vrai, 45 ans après, j'ai regardé ma machine, on est au ralenti. Non, pas du tout. Mais c'était le style. Mais c'était bien. Mais ça faisait bizarre. 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Donc écoutez bien, évidemment, ce rendez-vous, vous qui avez joué avec Nov, ma radio Nord-Ouest, on est sur notre Facebook, 7h45. Retour sur vos infos, le Premier ministre s'est exprimé hier depuis Matignon. Il a notamment annoncé la libération de 10 millions de barils de gazole pour faire baisser les prix entre 12 et 18 centimes d'euros par litre pendant les 3 prochains mois. Le mouvement lycéen se poursuit avec une nouvelle journée de mobilisation annoncée dans la rue aujourd'hui. Les syndicats de l'éducation nationale en renfort dans beaucoup de villes, les étudiants aussi. À Nantes, l'université est bloquée, le campus fermé jusqu'à samedi. La Russie a mené des frappes de grande ampleur sur l'Ukraine hier visant des infrastructures énergétiques et des habitations. Au moins 28 morts sont à déplorer, dont 5 enfants d'un même immeuble dans le nord. Kiev accuse Moscou d'intensifier les attaques contre la capitale. Qu'est-ce qui se cache derrière un trouble 10? Le diagnostic, les troubles, un manque de connaissances, c'est le voile que veut lever l'association APDIS 85 depuis 5 ans. Anniversaire qu'elle fête samedi à Louis-Claude Roux à Chalands. Une journée de forum, ateliers, rencontres et même un spectacle. Le tout tourné vers les troubles 10, dyslexie, dysorthographie ou encore dysphasie. C'est le but de l'association, aider les parents, les proches, les enseignants à comprendre ces troubles et rendre le quotidien plus inclusif, explique Audrey Roncalli, présidente de l'association au micro d'Eva Loyer-Boisseau.
2: On parle de plus en plus des troubles 10 en France. C'était moins le cas il y a 5 ans au moment de la création de l'APDIS. Audrey Roncalli, pourquoi c'est important?
3: C'est important pour se sentir moins seul, pour se retrouver entre parents, échanger, discuter, échanger nos astuces, mais aussi comprendre qu'on est à un moment donné plus ou moins tous passés par les mêmes difficultés, les mêmes questionnements.
2: Ça va être quelles difficultés?
3: En général, les premières difficultés, elles sont surtout à l'école. Donc les parents s'en rendent plutôt compte parce que les enseignants les alertent. Ou alors au moment des devoirs, on sent bien que c'est difficile pour notre enfant. Ça peut aussi être des difficultés dans le quotidien. Quand vous avez un enfant qui a un TDAH, vous allez avoir des difficultés dans tous ces lieux de vie.
2: Et avec l'association, on le voit aujourd'hui à la médiathèque, vous préparez aussi des ateliers. Ça, c'est pour sensibiliser les autres aussi aux troubles 10.
3: C'est ça, notre deuxième axe, c'est vraiment la sensibilisation du grand public au sens large. Les tontons, les tatas ne connaissent pas toujours les problématiques de nos enfants, donc ça peut générer des jugements. On a beaucoup d'enseignants qui adorent faire notre atelier parce que effectivement ça leur permet de ressentir de l'intérieur pourquoi un enfant à 17h au collège va acheter sa feuille parce qu'il n'en peut plus de sa journée en fait.
2: Parce qu'aujourd'hui c'est encore trop tabou, les troubles 10, on n'en parle pas assez.
3: Alors je dirais qu'aujourd'hui quand même on a beaucoup avancé. Quand on a créé l'asso il y a 5 ans, c'était effectivement un sujet qui n'était pas tellement abordé, en tout cas je trouve on vendait pas assez. Et donc c'est plus vraiment un tabou, mais on sait qu'il y a encore besoin d'en parler, que tous les jours il y a des enfants qui reçoivent des diagnostics ou des parents qui se posent des questions.
2: Pour les 5 ans de l'association, vous vous greffez aux semaines pour la santé mentale avec Chalangois Communauté, et donc dans le cadre de ces semaines-là, vous organisez samedi une journée entière de sensibilisation aux troubles 10. Alors expliquez-moi un peu pourquoi cette journée.
3: Alors c'est la troisième année que nous nous greffons justement aux semaines d'information sur la santé mentale. C'est très très important pour nous de pouvoir faire ce lien et de sensibiliser au fait que si on a des troubles 10, un TDAH qui ne sont pas bien accompagnés, pas bien diagnostiqués tôt, on n'aura pas les aménagements nécessaires et ça peut avoir de très grosses répercussions sur notre santé mentale. On peut avoir des gens qui vont tomber en dépression parce que leur environnement n'est pas adapté, leur travail, l'école n'est pas adapté.
2: Et pour comprendre ces difficultés, l'association organise donc un atelier pour se mettre à la place des personnes atteintes de troubles 10. Atelier qu'on retrouve samedi à la médiathèque. Merci Audrey Roncalli, on le rappelle, présidente de l'association APDIS 85.
0: Forum sur les troubles 10 en accès libre toute la journée, samedi, à Louis-Claude Roux à Chaland, suivi d'un spectacle d'humour d'Hugues Lavigne sur son propre parcours en tant qu'enfant hyperactif. Toutes les places sont pour l'instant réservées, mais inscription et la liste d'attente. Contact@ap1085.org. Contact@ap1085.org. 7h49.
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0: Allez, entre 10 et 12 degrés sur le continent ce matin et jusqu'à 14 degrés sur les deux îles. Ça donne quoi? Le retour de l'anticyclone, donc des éclaircies pour ce matin. On aura donc du soleil avec des cumulus quand même pour cet après-midi. Et puis ce vent de nord, donc du coup 17 degrés. 17 degrés seulement pour cet après-midi. Une marée basse à 10h, coefficient 77. Arrive Angèle, une seule ville, le bloc 9.
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0: Angèle, le dernier, une seule vie.
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0: Allez, vous restez avec nous tout à l'heure à 8h10. Le chiffre du jour sera de 189. On fait le bilan sur l'année 2025 d'une association qu'on connaît bien et qui accompagne notamment les jeunes dans un projet entrepreneurial. Donc voilà, on fera le bilan, on parlera de cette association avec pas mal d'événements, pas mal de rendez-vous à la Roche-sur-Yon qui arrive notamment. Sur Nov, ma radio, le bloc Nov, bien sûr. Prête? Ready?
2: Ah, je suis prête.
0: Allez, go.
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0: Allez, aujourd'hui, jeudi.
2: On a toujours beaucoup de choses le jeudi. Vous avez un spectacle à Odyssée à Saint-Jean-de-Mont. Aujourd'hui, dans le cadre de la 5e saison, c'est In Petto Interno, Doki Doc, un moment suspendu, un conte clownesque. Et c'est à 14h30. Le CPH, Comité des parents et amis des personnes handicapées du secteur de Chalons, organise une semaine, cette semaine, l'opération Brioche, comme tous les ans, dans le cadre des Journées nationales de solidarité de l'UNAPEI avec l'ADAPEI Aria de Vendée. Et donc, sont organisées des ventes dans différents sites aujourd'hui dans l'hyper-U de Chalon dans le hall. Ce jeudi, vendredi et samedi, 9h-18h. Nouveauté, les bénévoles seront aussi dans le carrefour de Saint-Christophe-de-Niron, samedi 9h-18h, à l'U-Express de la Garnache aussi, samedi 9h-18h et dimanche matin, allez acheter des brioches à 9h-midi. Tous les bénéfices de ces ventes permettent de financer des activités ou du matériel pour les personnes accueillies dans les 4 établissements ADAPEI Aria de Chalon. On est dans la semaine bleue et on a plein de jolis programmes à découvrir. Au programme aujourd'hui à Chalon à 14h30 au parc des Marzelles. On vient avec des élèves de la Croix-Marot pour un loto intergénérationnel. Vous avez aussi une pause café des grands-parents à 15h, salle de logerie avec l'espace partage. Demain, atelier pâtisserie, parcours d'orientation, concours de belote, jeux de société. Vous avez toutes les infos et les inscriptions sur chalon.fr. Mais il y a aussi, dans le cadre de la semaine bleue, une expérience immersive avec casque de réalité virtuelle ce matin à 10h30 à la Microfolie à Saint-Jean-de-Mont, atelier de cuisine maraîchine à 14h30. Au Davio, etc.
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0: Allez, belle journée de jeudi, nous sommes le 8 octobre aujourd'hui. On aura Bruno Mars, c'est son anniversaire aujourd'hui, hein. Pile poil 50 ans. Il est 8h.
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0: Il n'a pas 50 ans, il a 41 ans, absolument rien à voir. Tout de suite, vos infos sur Nov, ma radio, avec Clémence Lobary, bonjour.
11: Bonjour à tous. La contestation lycéenne ne faiblit pas. Les organisations étudiantes et lycéennes ont réitéré leurs appels au rassemblement pour aujourd'hui. Un mouvement soutenu par les syndicats enseignants, pas convaincu par la prise de parole de Sébastien Lecornu hier soir. Le Premier ministre a notamment assuré que les premières décisions du gouvernement seront présentées à la fin du mois d'octobre. La plateforme ouverte par le gouvernement pour donner la parole aux lycéens. lycéens a, elle, pour l'instant permis de faire remonter, selon lui, 40 000 contributions. Le Premier ministre qui a également évoqué la flambée des prix des carburants. Il a ainsi annoncé qu'il mettrait 10 millions de barils de gazole issus des réserves stratégiques à la disposition des distributeurs en France. L'objectif, faire baisser les prix entre 12 et 18 centimes par litre de gazole. En parallèle, le chef du gouvernement a appelé EDF à se mobiliser pour que l'électricité n'augmente pas cet hiver. Et dans ce contexte, les salariés de tous les sites de Total Énergie en France sont appelés à faire grève aujourd'hui à l'appel de la CGT. Une mobilisation pour les emplois et les salaires. Le syndicat dénonce notamment des effectifs insuffisants. Dans le reste de l'actualité, ce coup de filet après le vol de tableaux au musée Renoir de Cagnes-sur-Mer. 5 personnes ont été interpellées près d'un mois après le cambriolage. Le vol qui avait été commis le 8 septembre dernier. 2 individus avaient réussi à dérober 4 œuvres avant d'en abandonner 2 dans le jardin de l'établissement. Les œuvres toujours cherchées sont Madame Colonna Romano et Jeune femme au puits. Le livre de Télévision Aurélien reste en lice pour le prix Renaudot. Le jury présidé par Frédéric Becbédé a dévoilé 9 romans et essais en lice pour le prix. Et l'auteur de C'était ça ou mourir est donc accusé d'avoir eu recours à l'intelligence artificielle pour écrire son livre. Le prix Goncourt, à l'inverse, a annoncé le mois dernier retirer l'ouvrage de sa sélection. Et puis, elle est attendue sur Terre aux alentours de 17h30, heure française. Cet après-midi, Sophie Anneau a entamé hier son voyage retour après 8 mois passés à bord de la Station Spatiale Internationale. La Française et le reste de son équipe qui ont quitté hier l'ISS. Excellent début de matinée à tous.
0: Merci Clément, sa suite des infos. Emmanuel Achard, Emmanuel, bonjour.
2: Rebonjour, bonjour à tous.
0: Des médecins juniors annoncés en novembre en Vendée.
2: En nombre, hier soir, le conseil départemental a lancé à Saint-Jean-de-Mont sa session qui va durer jusqu'au 19 octobre. Elle a démarré par une session publique. Une autre va suivre d'ailleurs en clôture le 19 à La Roche-sur-Yon. Au programme hier, aménagement routier dans le nord-ouest Vendée. Un focus sur le soutien et l'accompagnement du département aux communes du canton de Saint-Jean-de-Mont. Et Alain Leboeuf a aussi évoqué la venue de 44 docteurs juniors en Vendée dès le mois de novembre.
0: Un recours déposé après le scrutin sénatorial en Vendée.
2: Il en demande l'annulation. Recours déposé hier devant le Conseil constitutionnel par le candidat de gauche Stéphanie Barra. La liste conduite par Bruno Retailleau a obtenu 62,4% des suffrages et les 3 sièges de Vendée au Sénat. Un pour le président des Républicains, un pour Annick Billon et le dernier pour Maxence de Rugy. À une voix près, c'était Stéphanie Barra qui obtenait ce fauteuil. Selon lui, un certain nombre de faits sont relevés, notamment au contrôle d'identité des grands électeurs. Je ne cherche pas la revanche, dit-il. Il ne faut simplement pas qu'il y ait de doute dans une élection, surtout quand c'est serré. Info dans Ouest France.
0: Une journée pour sensibiliser aux troubles 10.
2: Ce sera samedi à l'occasion des 5 ans de l'association AP1085. Dyslexie, dysorthographie, dysphasie ou même TDAH, un trouble neurologique, sont les sujets de moins en moins tabous. Mais la question est de savoir comment adapter le quotidien pour les personnes qui en sont atteintes. Vous avez un beau programme samedi. Salut Louis Claudron, on en reparlera à 8h30.
0: Le classique accueille le jazz au conservatoire Vibrato.
2: Cela fait partie des nouveautés de cette nouvelle saison au conservatoire à Saint-Jean-de-Mont. 6 nouvelles classes, hein, accordéon, flûte traversière, polyphonie, création électro et même apprentissage d'instruments de musique trad. On va aussi parler d'un big band de jazz à 8h30.
0: Très bien, merci, vous revenez en effet à 8h30. Voilà. Et il n'a pas 50 ans, mais 41. Non, on l'écoute, c'est Bruno Mars. Voilà, on souhaite un happy birthday.
2: Ah oui, bon anniversaire Bruno.
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0: 13 et Bruno Mars.
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0: Et on lui souhaite encore un bon anniversaire à Bruno Mars. Bon, belle journée pour ce jeudi 8 octobre. Aujourd'hui, les pélagies que nous célébrons et aussi la journée internationale du poulpe. Si, oui, qu'on retrouve dans nos océans, bien évidemment, le poulpe. Hein. Nous aurons tout à l'heure, bien évidemment, la chance de parler, notamment d'un joli rendez-vous qui a lieu dans le cadre des Journées Nationales de l'Architecture au musée 1102, bien connu à Soulan. On en reparlera tout à l'heure. Je vois Teddy Swims qui arrive avec Miss Turner et c'est le dernier, évidemment, sur Nov Radio. Enfin, point météo.
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0: Bon, c'est plus frais évidemment hein, pour ce matin, mais aussi pour cet après-midi. 10 à 12 degrés sur le continent ce matin, 17 degrés cet après-midi, oui, je répète, 17 degrés. Vent du nord, hein, donc du coup, eh bien, évidemment, l'air est beaucoup plus frais. On aura le retour de belles éclaircies dans la matinée et puis en début d'après-midi, mais on aura aussi quelques cumulus hein, qui vont quand même s'installer. Aujourd'hui, 77, c'est le coefficient de marée, une marée basse à 10h.
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0: Le dernier Teddy Swims. Et il est super cool, super bien. Rive Zazi avec Peu Importe. Là, on va se souvenir, il y a 8 ans, d'un album qui était sorti et devenu en 3 jours disque d'or. Bon, ça ne peut être que Mylène Farmer, évidemment. C'était l'album Désobéissant. C'est dessus, on avait... Hein. C'est pas mal, ça. Avec Laura Pergolizzi, hein, LP1, hein, n'oublie pas. Il y avait ça aussi. Hein. Alors on va l'écouter tout à l'heure. On va se souvenir de cet album. Grand succès, évidemment, comme à chaque fois. Hein. Un nouvel album qui arrive pour Mylène Farmer, évidemment, à la fin du mois.
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0: Il est 289, notre chiffre du jour. En effet, en 2025, l'ADI, célèbre association qui a accompagné et financé 189 jeunes en Pays de la Loire afin de permettre à celles et ceux qui n'ont pas accès au crédit bancaire de concrétiser leur projet entrepreneurial. À l'occasion de sa semaine dédiée justement à l'entrepreneuriat des jeunes moins de 30 ans, l'ADI organise 13 rendez-vous ateliers dans toute la région pour informer, accompagner et faire connaître ses solutions de financement du 12 au 16 octobre. Deux rendez-vous sont proposés à La Roche-sur-Yon. Vous avez toutes les infos sur adi.org, adi avec un E. Enfin, pour terminer, alors que 3 jeunes sur 4 sont aujourd'hui concernés par la création d'entreprises et que 6 sur 10 considèrent l'entrepreneuriat comme un ingrédient clé de leur vie professionnelle idéale, eh bien, l'accès au financement reste l'un des principaux freins au passage à l'acte. Alors, on l'a bien compris, contactez l'ADI et toutes les infos, adi.org.
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Ouais, Zazie, peu importe, sur Neuf Ma Radio, 8h15. Retour sur vos infos, la CGT du groupe Total Énergie a lancé un appel à la mobilisation des salariés aujourd'hui. Elle réclame davantage d'embauches et une meilleure politique salariale. Les raffineries et stations-service pourraient être impactées par le mouvement. Après 8 mois dans la station spatiale internationale, l'astronaute Sophie Adonneau a entamé son retour sur Terre avec son équipe dans la capsule Dragon de l'ISS qui doit amerrir dans le Pacifique vers 17h30. Après un passage à la NASA, à Houston, au Texas, direction l'Allemagne pour un programme de récupération de 3 semaines. La Russie a mené des frappes de grande ampleur sur l'Ukraine hier, visant des infrastructures énergétiques et des habitations. Au moins 28 morts sont à déplorer, dont 5 enfants d'un même immeuble dans le nord de Kiev. Kiev accuse Moscou d'intensifier les attaques contre la capitale. Dans le prochain journal à 8h30, des médecins dits juniors annoncés en nombre en Vendée. Un recours après le scrutin sénatorial déposé par Stéphane Ibarra. Une enquête ouverte par le parquet des Sables pour menace de mort à Soulan. AP10 85 prépare ses 5 ans à Chaland et le conservatoire Vibrato lance sa saison à Saint-Jean-de-Mont avec quelques nouveautés. On en reparle à 8h30. Il y a 8 ans, l'album Désobéissance de Mylène Farmer était certifié disque de platine en 8 jours. Il avait d'ailleurs été certifié disque d'or en seulement 3 jours. Dessus, on avait Rolling Stone, notamment celui-ci-là. On l'écoute sur Neuf Ma Radio. Bon réveil, bonne journée. Jeudi.

0: Mylène Farmer, il y a 8 ans.
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0: Allez, porté par le ministère de la Culture, les Journées Nationales de l'Architecture reviennent du 15 au 18 octobre pour la 11e édition, placée sous le thème de réhabiliter, bâtir l'avenir. Bien justement, le musée Charles Mille-Sandeau renouvelle sa participation à cet événement en ouvrant gratuitement ses portes les samedis 17 et dimanche 18 octobre. Une belle occasion pour découvrir ou redécouvrir la longère de l'artiste peintre soulandais labellisé Maison des Illustres, qui a pu bénéficier de travaux et d'une restauration complète des peintures de la chambre. Voilà, c'est gratuit, c'est 84 chemin du Bois Durand, tout est fléché, c'est bien indiqué évidemment dans Soulan. Toutes les infos sur le www.musée-1100.fr. Penny arrive avec la reprise de Murad sur Nov.
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On vive la pub, hein, quelque part, hein, pour le retour de cette chanson, évidemment, à succès. Hein. Magnifique, magnifique par Muriel Head et aussi par Penny. Nouveauté sur Novma Radio, 8h27, avec Isia qui est de retour. Voici Mieux que nous à découvrir sur Novma Radio. Le retour de l'info, c'est dans 3 minutes. Belle journée.

0: Le dernier Isia, mieux que nous.
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0: Allez, bon réveil si c'est le cas. Vous êtes peut-être déjà dans la voiture. On salue les cars scolaires aussi. Ça y est, tout le monde arrive à bon port. Mais écoutez, bonne journée à vous pour ce jeudi. Nous sommes le 8 octobre aujourd'hui. Donc, belle journée à vous pour les Pélagies. Et demain, nous fêterons les Denis. On over arrive avec Talk to You après les infos, vous l'avez compris, de 8h30. Toute l'info présentée par Emmanuel Achard. Rebonjour.
2: Rebonjour, bonjour à tous. Dans l'actualité, des médecins juniors annoncés en nombre en Vendée par le département. Enquête ouverte par le parquet des Sables pour menace de mort à Soulan. On va parler d'Apédis 85 qui prépare ses 5 ans à Chalon samedi et de Vibrato qui lance sa saison avec en prime des nouveautés.
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0: Des médecins juniors annoncés en nombre en Vendée.
2: Hier soir, le conseil départemental a lancé à Saint-Jean-de-Mont sa session qui va durer jusqu'au 19 octobre. Elle a démarré par une séance publique. Une autre va suivre d'ailleurs en clôture le 19 à La Roche-sur-Yon. Au programme hier, les aménagements routiers dans le nord-ouest Vendée ainsi qu'un focus sur le soutien et l'accompagnement du département aux communes du canton de Saint-Jean-de-Mont. Alain Leboeuf, le président du département, a aussi évoqué la venue de 44 docteurs juniors en Vendée dès le mois de novembre. La Vendée où une première année d'études de médecine est désormais possible à Roche-sur-Yon.
0: Une enquête ouverte par le parquet des Sables pour menace de mort à Soulan.
2: Oui, l'affaire est commentée sur les réseaux sociaux, sur les médias nationaux. Également, dimanche, des collégiens se sont filmés chantant un titre de rap faisant l'apologie de terroristes comme Salah Abdeslam et Mohamed Merah en dansant dans l'église, bousculant un pupitre, des cierges. Si le parquet de La Roche a ouvert une enquête pour apologie du terrorisme, le parquet des Sables a lui ouvert une enquête pour menace de mort à l'encontre de ces jeunes et de leur famille. Le maire de Soulan, Vincent Joly, avait appelé dès lundi à l'apaisement. Stéphane Buchou, le député de Vendée, communique aussi dans le même sens dans un communiqué. Donc, si les faits, dit-il, suscitent à juste titre une vive émotion, dégrader et profaner un édifice religieux est un acte que je condamne fermement et sans aucune réserve. Mais le député ajoute, laissons les enquêteurs et la justice faire leur travail. Que cessent les insultes, les menaces et les mises en cause publiques des jeunes concernés et ou de leur famille. La récupération politique, ajoute-t-il, immédiate de cette affaire est quant à elle préoccupante. Le député refuse les amalgames et cite même l'extrême droite vendéenne.
0: Un recours déposé après le scrutin sénatorial rondé.
2: Il en demande l'annulation. Recours déposé hier devant le Conseil constitutionnel par le candidat de gauche Stéphane Ibarra. La liste conduite par Bruno Retailleau a obtenu plus de 62% des voix et les 3 sièges de Vendée au Sénat. Un pour le président des Républicains, un pour Annick Billon et le dernier pour Maxence de Rugy. À une voix près, c'était Stéphane Ibarra qui obtenait ce fauteuil. Selon lui, un certain nombre de faits sont relevés, notamment au contrôle d'identité des grands électeurs. Une personne aurait voté sans qu'elle ne rentre, dit-il, dans les suppléances autorisées ou encore le fichier de la préfecture incomplet pour envoyer documents de campagne et de convocation. Certains n'ont rien reçu. Je ne cherche pas la revanche, dit-il à Ouest France. Il ne faut simplement pas qu'il y ait de doute dans une élection, surtout quand c'est serré.
0: Une journée pour sensibiliser aux troubles 10.
2: La dyslexie, les orthographies, dysphasie ou même le TDAH, un trouble neurologique, sont des sujets de moins en moins tabou, mais la question aujourd'hui est de savoir comment adapter le quotidien pour les personnes atteintes de troubles 10 ou leurs proches. C'est le but de l'association AP10 85. Elle fête ses 5 ans cette année avec cette journée de sensibilisation samedi 11h-18h, salle Louis-Claude Roux à Chalon, dans le cadre également des semaines pour la santé mentale de Chalangois Communauté. Et le programme sera bien rempli, nous dit Audrey Rancali, la présidente de l'association.
3: Il y aura un grand forum avec plus de

0: magasins partenaires, dont la MDPH, des structures de répit, les bibliothèques sonores, par exemple, pour avoir des livres audio. Et puis, on aura aussi des ateliers parents-enfants pour fabriquer des petits fidgets, donc par exemple, pour fabriquer une balle anti-stress ou une réglette de lecture. On va avoir notre stand d'écoute sur notre nouveau projet, les podcasts, pour venir écouter des témoignages de parents qui sont passés par là. Notre jeu de sensibilisation sera présent, un café parent aussi pour venir discuter avec d'autres parents. Et puis à 15h, notre grand spectacle avec Hugues Lavigne, humoriste TDAH. Et son spectacle, c'est son parcours de son enfance jusqu'à aujourd'hui et en quoi il en a fait une force. Et à la fin, il y aura un temps d'échange avec le public.
1: Ah, c'est samedi, salle Claude Roux, entrée libre de 11h à 18h. Le spectacle est complet, mais une liste d'attente a été mise en place. Inscrivez-vous à contact@ap1085.org.
2: Le classique accueille le jazz au conservatoire Vibrato.
1: Ça fait partie des nouveautés de cette nouvelle saison au conservatoire qui est basé évidemment à Saint-Jean-de-Mont. 6 nouvelles classes de l'accordéon, de la flûte traversière, de la polyphonie, de la création électro et même apprentissage d'instruments de musique traditionnelle. Mais aussi, à la demande des musiciens eux-mêmes, un big band de jazz nous dévoile Christophe Alekhian, le directeur du conservatoire.
3: C'est un groupe de musiciens qui sont aujourd'hui dans l'orchestre d'harmonie du conservatoire et qui avaient envie d'aborder ce type de répertoire. Donc le big band de jazz, c'est un orchestre avec une nomenclature très spécifique, avec des sax, des cuivres, percussions, basses, guitare. Si tout va bien, il y a une chanteuse aussi qui est en train de travailler avec eux. Donc voilà. Et on va être vraiment dans le répertoire du big band de jazz de ces grandes années. Et ben encore une autre façon d'apporter un style nouveau au conservatoire et de montrer qu'on est ouvert de la musique ancienne, voire de l'éveil musical des tout petits à partir de 4 ans. Le big band de jazz, les ateliers électro, les musiques trad. On est vraiment ouvert complètement à toute proposition artistique.
1: Et les inscriptions sont elles aussi ouvertes. Et pour découvrir tout le programme de la saison, vous avez rendez-vous demain soir à 20h30, ferme du Vaizet, pour la présentation 2026-2027 autour du thème des animaux cette année.
2: En une du courrier vendéen.
1: Deux mobilisations lycéennes, 100 heures à Chalons, au lycée Cousinet et au lycée Truffaut. À Chalons, la gestion des piscines fait débat. À Noirmoutier, on parle de PPRL et un sondage en ligne est annoncé.
2: 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Alors, il fait plus frais, évidemment, ce matin. 10 à 12 degrés sur le continent, jusqu'à 14 degrés sur nos deux îles. Ça va pas beaucoup monter aujourd'hui. Alors, on annonce le retour du soleil. Il est où, le soleil?
1: Oui, derrière les nuages.
2: Et pour le moment, derrière les nuages, pourtant, il devrait faire son retour, parce que l'anticyclone aussi n'est pas très loin. Ceci étant dit, on aura quand même des cumulus cet après-midi, surtout ce vent de nord. Hein, donc, du coup, 17 degrés, pas plus. Voilà,
1: oui, hop là. Frisquet.
2: On parle de vibrato tout à l'heure à 8h45.
1: Voilà, l'école de musique intercommunale conservatoire hein, sur le site territoire d'Océan Marais de Mont lance des nouveautés.
2: C'est dans 9 minutes, merci.
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0: 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Allez, belle journée sur Nova Radio, l'horoscope et puis Jean-Jacques Goldman, si si, quand la musique est bonne, évidemment le gros classique. Hein.
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0: Un faiseur de tube, hein. Voilà, évidemment Jean-Jacques Goldman, et quand la musique est bonne.
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0: Allez, jeudi 8 octobre aujourd'hui, bonne fête au Pélagie, demain les Denis. Je regardais l'éphéméride de cette journée il y a 29 ans. Que se passait-il le 8 octobre 1997 à Bordeaux? Eh bien, à Bordeaux, c'était l'ouverture du procès de Maurice Papon devant la cour d'assises de la Gironde. Il sera condamné le 2 avril 1998 à 10 ans de réclusion criminelle pour complicité de crimes contre l'humanité. Le bon de rappeler ce genre de choses. Allez, beaucoup plus léger, mais alors même très très léger d'ailleurs, hein. Le 8 octobre 1982, on remonte le temps, il y a 44 ans, Stéphane Collaro présente Coco Boy. Si, si, avec ses playmates et son bébé de show. Quand je pense aux playmates, on ne pouvait plus faire ce genre de choses de nos jours. C'est un truc incroyable, quand même. C'était les années 80, et tout ce qui allait avec les années 80. Allez, retour au sérieux, 8h45 sur Nov. Retour sur vos infos, le Premier ministre s'est exprimé hier depuis Matignon. Il a notamment annoncé la libération de 10 millions de barils de gazole pour faire baisser les prix entre 12 et 18 centimes d'euros par litre pendant les 3 prochains mois. Le mouvement lycéen se poursuit avec une nouvelle journée de mobilisation annoncée dans la rue aujourd'hui. Les syndicats de l'éducation nationale en renfort dans beaucoup de villes, les étudiants aussi. À Nantes, l'université est bloquée, le campus fermé jusqu'à samedi. En visite à Athènes, Marco Rubio, secrétaire d'État américain, estime que l'Iran a perdu le contrôle du détroit d'Ormuz. Selon lui, le détroit a quasiment retrouvé son niveau de trafic d'avant le conflit. Les navires y sont toutefois encore régulièrement attaqués. Avec la rentrée scolaire, reprennent aussi les cours au Conservatoire de musique Vibrato à Saint-Jean-de-Mont et la grande soirée d'ouverture de la saison demain soir 20h30 à la ferme du Vazet. Avant des concerts organisés toute l'année, la programmation est bien remplie pour le public, mais aussi pour les élèves, avec quelques nouveautés dans l'offre de cours, comme des cours de musique traditionnelle maréchine, dévoile Christophe Alekian, directeur du Conservatoire, au micro d'Eva Loyer-Boisseau.
2: Alors Christophe Alekian, vous êtes le directeur du Conservatoire Vibrato, et cette année on retrouve plusieurs nouveaux à l'école, notamment un atelier pour commencer de musique traditionnelle avec de la veuse, notamment. Pourquoi ce choix d'intégrer la musique traditionnelle au conservatoire?
3: Alors, ce choix d'intégrer la musique traditionnelle au conservatoire, c'est quelque chose qui était un petit peu dans les tuyaux jusqu'à maintenant. En fait, c'est vraiment l'ouverture de 3 classes de musique traditionnelle au sein du conservatoire. Donc 3 classes avec la veuse, la bombarde et l'accordéon diatonique, qui j'espère vont nous apporter une autre façon de travailler, puisqu'on va travailler à la fois sur l'écrit mais sur l'oralité aussi beaucoup, et puis travailler sur de la mixité entre les musiques classiques et les musiques trad. C'est ça qui nous intéresse énormément aussi, bien entendu.
2: Alors pourquoi avoir ouvert ces classes? Est-ce qu'il y avait une vraie demande des élèves, ou est-ce que c'est une envie de renouer avec la musique locale?
3: Alors un petit peu des deux, en fait. On s'aperçoit donc au niveau du pôle culture que quand il y a des animations de musique traditionnelle, des présentations dans les collèges, dans les écoles, on s'aperçoit qu'il y a quand même des jeunes qui sont intéressés. Quand il y a des festivités au Davio maintenant, il y a un public vraiment qui est très rajeuni par rapport à ça. Et il y a bien entendu la mémoire, parce que comme toute tradition qui est quand même principalement orale, aujourd'hui nos aînés sont en train de s'en aller les uns derrière les autres, et donc le but du jeu aussi, c'est de participer, nous, à garder cette mémoire par tout un travail de terrain, et surtout de faire vivre cette musique.
2: Alors, vous parliez du Davio, justement. Vous êtes en lien avec le Davio, avec ses classes, notamment sur le festival de la Vezoune?
3: Eh bien, exactement, voilà. En fait, il y a eu plein de choses, ouais, parce que le festival Vezoune est une nouveauté 2026-2027, et donc on en a profité, justement, pour que nos enseignants travaillent, et surtout vont se produire sur ce festival. En tout cas, il y aura une première soirée avec une mixité justement entre musique classique et musique trad, et il y aura une deuxième soirée qui sera vraiment musique trad, à fond, comme ça se fait ici.
2: Aujourd'hui, vous avez combien d'élèves par classe dans ces ateliers de musique trad?
3: Alors aujourd'hui, on a une moyenne de 3 élèves par classe, mais on peut aller jusqu'à une dizaine d'élèves sans souci cette année.
2: Une dizaine d'élèves par classe, donc, pour 3 nouveaux professeurs. Merci Christophe Alekian. Les inscriptions en classe d'accordéon diatonique, de bombarde et de veuse sont toujours ouvertes.
0: Voilà, plus d'infos sur le site internet de Vibrato, aussi pour les autres nouvelles formations du conservatoire. Instruments polyphoniques, création électro, un big band de jazz, orchestre d'accordéon ou encore un ensemble de flûtes traversières. 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
0: Bon, il fait frais, hein, on attend le soleil, il doit venir à un moment ou à un autre, en tout cas dans cette matinée, voilà, avec malgré tout des cumulus pour cet après-midi, et puis surtout ce vent de nord, il ne fera pas chaud cet après-midi. Hein. 17 degrés annoncés pour aujourd'hui, puis c'est à peu près la même tendance pour demain vendredi, samedi, dimanche, on voit du 18 degrés hein, en moyenne annoncé pour cette fin de semaine qui sera du coup fraîche. 10 heures pour la marée basse avec un coefficient de 77 aujourd'hui. This is arrive avec Maniac et Vincent Delerme avec Voyou hein, et cette belle relecture du standard hein, évidemment de France Gall évidemment.
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0: facile lorsqu'on connaît l'original. Hein. Vincent Delerme et Voyou qui reprennent évidemment de France Gall sur Nov Radio.
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0: Allez, encore ensemble évidemment pour partager l'info qui arrive avec le retour de Clémence tout à l'heure à 9h. Je vois aussi, hein, on va se souvenir d'un sacré tube disco, hein, en pleine vague disco d'ailleurs 1979. Ce sera Ottawan avec D-I-S-C-O. D-I-S-C-O. Hein, on a déjà le refrain en tête, hein, une amende disco des Français, hein, qui plus est. Hein. Bon, on en reparle justement tout à l'heure. Vous restez avec nous sur Nov Radio.
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0: Allez, bonne matinée, 9h déjà. Clément Solbarry pour toutes vos infos. Yannick Noah arrive avec la voix des sages.
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9: Bonjour à tous. Les lycéens se mobilisent pour l'acte 4 de leur contestation. Une mobilisation qui s'annonce en baisse. 94% des établissements scolaires seront ouverts selon le ministère de l'Éducation nationale. 224 lycées resteront fermés. Les organisations étudiantes et lycéennes ont, elles, réitéré hier leurs appels au rassemblement aujourd'hui avec des manifestations notamment annoncées devant les préfectures d'Île-de-France entre midi et 14h. Un mouvement soutenu également par les syndicats d'enseignants qui appellent aussi à la grève ce jeudi. Et les annonces de Sébastien Lecornu qui n'ont donc pas apaisé la colère. Le Premier ministre a notamment assuré que les premières décisions du gouvernement seront présentées à la fin du mois d'octobre. A noter que le ministre de l'Éducation nationale, Édouard Geffray, doit se rendre ce matin dans un lycée de Reims pour participer à un temps lycéen et de dialogue. Pendant son allocution, Sébastien Lecornu lui a également abordé la crise des carburants. Le chef du gouvernement a annoncé qu'il mettrait 10 millions de barils de gazole issus des réserves stratégiques à la disposition des distributeurs en France. L'objectif, faire baisser les prix entre 12 et 18 centimes par litre de gazole. Et vous allez peut-être trouver les stations Total fermées aujourd'hui. Les salariés de tous les sites de Total Énergie en France sont appelés à faire grève à l'appel de la CGT. Une mobilisation pour les emplois et les salaires. Le syndicat dénonce notamment des effectifs insuffisants. Dans le reste de l'actualité, la biodiversité est toujours en danger. C'est le bilan du rapport Planète Vivante publié aujourd'hui par la WWF. Une étude qui permet de suivre l'état des populations des vertébrés sauvages. Ainsi, à travers le monde, en 50 ans, la taille moyenne des populations d'animaux vertébrés a chuté de 73%. Elle était le symbole de la crise du logement en Espagne. La retraitée madrilène dont l'expulsion a déclenché des manifestations massives est morte hier, selon un syndicat de locataires. Et puis le prix Nobel de littérature est décerné aujourd'hui. Parmi les favoris, l'américano-antillaise Jamaica Kincaid, connue pour son œuvre post-coloniale. Excellente matinée à tous.
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0: Tamper City et Self Aware sur Nov.
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0: Allez, nous sommes en 1979. Ce sont des Français qui ont tout compris d'ailleurs. Ils vont bien s'entourer. Ils vont chanter à la fois en français, à la fois en anglais. C'est devenu d'ailleurs un hymne. Hein. D-I-S-C-O. Oui, comme disco. Voilà, ils étaient bien entourés par les producteurs de Sheila, qui connaissaient une grosse période, hein, évidemment, à l'époque. Et puis les Gibson Brothers. Allez sur Nov Ma Radio. D-I-S-C-O. Ottawa.

top tube de ce matin, 9h08 évidemment, 1979, avec le groupe Ottawan, les Français, avec D.I.S.C.O. Disco. Après, plus tard, ils vont faire haut les mains. Et puis, t'es OK aussi, quand même, hein. Gros succès. Allez, celui qu'on va retrouver samedi soir pour le lancement de la nouvelle saison de la Starac, évidemment, sur TF1. Vianney en est le parrain, aux côtés de Mossimane, hein, le directeur. Vianney avec D'Or et D'Étain, juste après Didier Godja. Et Jason Derulo sera Michiko sur Nova Radio. 9h12, bonne journée.

0: Jason Derulo.
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0: Allez, on va parler de la troupe de théâtre adulte Les Enfants du Marais, bien connue sur la ville de Moins, qui est de retour avec une nouvelle version évidemment de sa pièce, hein, spécialement créée à l'occasion d'ailleurs d'Octobre Rose. Alors pour cette nouvelle édition, il faut savoir que Les Enfants du Marais partent en tournée et feront notamment deux escales à Moins, donc les 25 octobre et 30 octobre à la salle de l'Enclos, mais aussi la troupe va se produire à l'Épine, aux Quatre Vents, ce sera le 17 octobre pour le plus proche de nous, le 18 octobre, alors là on sera à Saint-Julien-des-Landes, on sera également le 24 octobre à la Bernerie et du coup on termine le 31 octobre à Chaland, à la salle du Marais, à 20h30, vous réservez sur Hello Asso, évidemment avec les Enfants du Marais, facile à retrouver. Cette année, la troupe a choisi le principe de la participation au chapeau. Aucune participation financière n'est demandée lors de la réservation et l'intégralité des bénéfices, évidemment, sera reversée à la Ligue contre le cancer dans le cadre d'Octobre Rose. On compte sur vous, on rappellera évidemment cette info tout au long des prochains jours. Les années vinyles avec Steve Wonder arrivent d'où ? Aïdou, je vois DJ Snake ou encore Adèle Castillon sur Nov.
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0: été avec toi et Adèle Castillon.
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0: Allez, bonne journée à vous. Tout à l'heure, dans 20 minutes, nous retrouverons Cécile pour France Travail Chalands avec des offres d'emploi. Ne manquez pas ce rendez-vous dans 20 minutes. News, attention, le grand retour, notamment annoncé, y compris au Festival de Carré pour 2027. Il va falloir encore un petit peu patienter. Ce sera juste après Riviera qui arrive avec She Doesn't Mind. Et de suite, Emmanuel, évidemment, pour le Bloc Nov. Il est 9h31.
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3: Dans ce Bloc Nov, un spectacle demain à la Balise à Saint-Hilaire-de-Riez à 20h30, de la danse avec la compagnie de Tony Mira, grand chorégraphe espagnol, et son spectacle s'appelle Tempo. La semaine bleue se poursuit avec des propositions sur les territoires d'Océan Marais de Monde, de Chalangois. On va retrouver demain un atelier créatif, fabrication de gouache à 10h30 au musée Charles Milsando à Soulon, un club de lecture, le livre que je recommanderai à mes petits-enfants, la médiathèque de la Garnache demain matin, atelier Circle Song avec le conservatoire de musique Vibrato à Saint-Jean-de-Mont demain après-midi. On joue aussi à la belote et à des jeux de société demain au Clubhouse de Chalons avec l'ADMR à 14h jusqu'à 17h. Toute la programmation est évidemment sur les sites de vos collectivités. Nous sommes aussi dans la semaine d'information en santé mentale avec des programmes. Samedi, atelier Entre les lignes, ce sera à la médiathèque de la Garnache à 15h. Mercredi prochain, à la médiathèque de Chalands, atelier de sensibilisation pour échanger, découvrir, ouvrir le dialogue autour de la santé mentale à travers les livres. Atelier animé par deux professionnels de santé du centre hospitalier Loire-Vendée-Océan. Dans le cadre de la Semaine Bleue, vous avez une séance ce soir du film Soudain de Ryusuke Hamaguchi avec Virginie Efira et Tao Okamoto. Elles ont eu toutes les deux ensemble le prix d'interprétation féminine au Festival de Cannes. Séance Oyol à Notre-Dame-de-Mont à 18h, et on parle justement avec des EHPAD de la démarche Humanitude.
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0: C'était Alex Warren.
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0: Le nouveau, il est bien, vraiment très très bien. 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Allez, One Republic arrive, vos offres d'emploi également avec tout à l'heure France Travail. Et tout de suite Michael Jackson, Don't Stop Till You Get Enough sur Nove.

0: One République et Pays Vadol, c'est le dernier.
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0: Allez, direction France Travail Chaland et nous accueillons Cécile ce matin. Bonjour Cécile.
2: Bonjour Arnaud, bonjour tout le monde.
0: Allez, on va faire un focus avec plus particulièrement le Intermarché de la Guérinière. On a trois offres d'emploi, on recherche responsable rayon fruits et légumes, vendeur-vendeuse en poissonnerie, puis employé libre-service. Voilà, on peut dire qu'il y a des contrats qui sont là.
2: Oui, exactement. On va déjà parler du poste de responsable de rayon fruits et légumes. Donc si vous êtes organisé, rigoureux et vous aimez travailler en équipe et en autonomie, vous aurez à gérer et animer le rayon fruits et légumes en suivant la politique commerciale de l'enseigne. Vous accompagnerez et managerez une équipe fluctuante selon la saison. Une expérience de 1 an dans le commerce alimentaire est indispensable pour ce poste en CDI avec une prise de poste rapide justement. Pour le poste de vendeur, vendeuse en poissonnerie, si vous avez envie d'apprendre pour conseiller et fidéliser la clientèle sur la vente de poissons, de fruits de mer et de crustacés, pour préparer différents poissons, préparer le rayon le matin ou le remballage le soir, tout en respectant les règles d'hygiène et de sécurité. Une expérience de 6 mois dans le commerce alimentaire vous sera demandée également pour ce CDI à pourvoir au plus tôt. Et puis on termine avec le poste d'employé libre-service, donc pour de la réception et du contrôle, pour de la mise en rayon, pour du réassort, donc assurer l'approvisionnement constant dans les rayons toute la journée et préparer les commandes pour justement faire le réassort par la suite. Donc travailler seul et en équipe à la fois. Les heures de travail seront en bloc, donc c'est-à-dire sans coupure, donc soit du matin, soit de l'après-midi, avec un poste qui est évolutif à moyen terme. Une expérience de 6 mois est demandée pour ce poste qui est également à pourvoir rapidement. La seule chose, c'est que j'attire votre attention sur le fait que ces postes sont non logés. Il est donc impératif d'avoir de quoi habiter dans le secteur pour une prise de poste rapide. Voilà, même si on n'est pas en saison, il faut pouvoir se loger.
0: Super, merci Cécile pour ces trois offres qu'on va retrouver sur notre Facebook Novma Radio en Nord-Ouest Vendée. Belle journée à vous, puis à bientôt.
2: Bonne journée également à tout le monde. Au revoir.
0: Merci, au revoir sur Nov. Il est 9h52.
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1: Slimane sur Nova Radio. Allez, très bonne journée à vous sur Nova Radio. 10h, les infos avec Clément, c'est juste après Félix Jaén.
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3: Bonjour à tous. Des premiers blocages pour l'acte 4 de la contestation lycéenne. Plus de 200 établissements restent fermés ce matin. Des universités sont également concernées, notamment Panthéon Assas à Paris. En parallèle, Édouard Geffray a été accueilli ce matin dans un lycée de Reims pour participer à un échange entre élèves et enseignants. Mobilisation au lendemain de la prise de parole de Sébastien Lecornu. Le Premier ministre a affirmé qu'il allait falloir écouter et prendre les jeunes au sérieux. Il a promis des annonces à la fin du mois. Il a par ailleurs assuré que les forces de l'ordre n'avaient pas pour instruction d'affronter les lycéens. Autre annonce de Sébastien Lecornu hier dans son allocution, la France va libérer 10 millions de barils de ses stocks stratégiques. Cette opération doit permettre de faire baisser le prix à la pompe de 12 à 18 centimes par litre de gazole. Et dans ce contexte, les salariés des sites de Total Energy en France sont appelés à faire grève aujourd'hui à l'appel de la CGT. Le syndicat se mobilise pour l'emploi et les salaires, alors que le bénéfice net du groupe s'est élevé à 11 milliards de dollars au premier semestre, en progression de 73% sur un an. Les députés détricotent déjà le budget 2027 du gouvernement. Dès l'entame de l'examen du texte en commission des finances, les parlementaires ont rejeté quasiment à l'unanimité la réforme de l'abattement fiscal de 10% sur les retraités, jugée antisociale. Une suppression loin d'être définitive, puisque les députés repartiront de la copie initiale le 13 octobre prochain dans l'hémicycle. Les boissons énergisantes, bientôt interdites aux moins de 16 ans. Le ministère de la Santé s'est dit disposé à étudier cette mesure. Un rapport parlementaire préconise cette solution. Leur consommation par les mineurs peut engendrer des effets nocifs, hein, tels que l'hypertension ou la tachycardie. Et puis le football, avec la finale de la Coupe d'Afrique des Nations 2026 qui se rejoue aujourd'hui en Suisse. Le tribunal arbitral du sport se réunit à Lausanne afin d'audiencer le dossier concernant cette rencontre jouée en janvier dernier entre le Maroc et le Sénégal. Pour rappel, en mars dernier, le jury d'appel de la CAF avait décidé de retirer le titre au Sénégal et de l'attribuer au Maroc. Excellente matinée à tous.
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0: l'instant, Christophe Willem et Système, 10h07.
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0: Allez, nous sommes en 1985, énorme succès évidemment pour Jean-Pierre Madère et son Macumba, hein, là aussi ça fait partie de toute cette décennie 80s, un monument, écrite à la base pour Philippe Laville quand même, faut le savoir, hein, musique d'ailleurs de Jean-Pierre Madère, en fait c'est dit je vais les chanter, hein, puis il a bien fait d'ailleurs, hein, gros succès. Allez, Macumba sur Novma Radio, arrive juste après Ariana Grande.

0: Vanessa Paradis, c'était Rendez-vous.
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0: Bon, vous n'êtes pas sans le savoir, Octobre Rose est là et bien installé évidemment et ancré sur le département de la Vendée et qui plus est sur le nord-ouest Vendée. Êtes-vous allé faire du vélo justement au pôle santé du Marais à Salertaine? Allez-y, hein, parce que c'est le défi lancé avec deux vélos d'intérieur qui sont installés en libre accès dans l'établissement avec pour objectif de cumuler au maximum de kilomètres au fil des jours. Donc voilà, il vous reste encore aujourd'hui et bien évidemment demain, peut-être samedi aussi, hein, peut-être. Beaucoup de rendez-vous, vous avez une soirée notamment aujourd'hui consacrée à la prévention médicale avec un atelier d'information programmé à la Maison de la Santé. C'est de 18h30 à 19h30 aussi. D'autres actions à ne pas manquer. Et puis bien évidemment, cette semaine rose va se terminer à Salertaine dimanche 11 octobre avec une marche accessible à tous organisée par l'association Sport Loisirs. Au programme 5 km accessible à tous les publics. Rendez-vous fixé à 8h30 à la salle Omnisport des Tamaris. 5€ sera demandé aux marcheurs. L'intégralité des bénéfices évidemment étant reversée à la Ligue contre le cancer. Voilà, vous avez toutes les informations. Vous allez sur le site web pôlesantémarais.fr et vous retrouverez évidemment toutes les infos pour vivre Octobre Rose sur la commune de Salertaine. Seron arrive pour les années vinyles avec Super Nature, mais aussi Somber sur Nove.
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0: C'était Sander.
1: Bonne journée.
0: Allez, très bonne journée. Le bloc 9 arrive évidemment. 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

0: soirée avec ce vendredi, samedi et dimanche Entourloupe et Sac d'embrouille de l'Instant Théâtre, comédie de Pascal Novaki, mise en scène par Sylvain Châtelain. À Barbâtre, la première séance du Ciné-Club à l'Est de New York approche. Le film Cinéma Paradiso sera projeté demain à 20h, salle Océane. Pour y assister, inscrivez-vous par mail à l'est de New York cineclub85@gmail.com. Et si vous n'êtes pas inscrit, venez au moins 30 minutes avant la séance demain. À la Garnache, collecte de sang demain, c'est important, avec l'association du sang bénévole garnachois à l'espace Jacques Prévert de 15h30 à 19h30. Réservez votre créneau sur mon-rdv-don-de-sang.efs.santé.fr. Et puis ce week-end, direction le Grand Palais de la Foire à Chalon pour la vente solidaire des livres de l'association Saint-Christol Bidi Chaland, des livres d'occasion à petit prix pour soutenir des projets d'aide aux écoles du Burkina Faso. Ce sera samedi 9h-18h, dimanche 9h-17h.
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0: Mélanie Blanco, on l'a passé tout l'été, on a adoré. On a l'impression d'être en vacances. Non, mais c'est vrai.
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0: On vous annonçait du soleil ce matin, taux de bonheur. Oui, c'est vrai. Il est parti, il est en colère le soleil. Il est parti, il est fâché. Il est fâché pour ce matin. Bon, on verra un petit peu plus tard. On fera un premier tour tout à l'heure, évidemment, à midi 10. Je regardais l'éphéméride de cette journée, le 8 octobre 2016, donc pile poil 10 ans. Christine and the Queens faisait la couverture du prestigieux magazine américain Time pour illustrer la nouvelle génération des leaders qui refont actuellement le monde. Un honneur qui en dit long sur l'ascension fulgurante de Christine and the Queens. Alors, le problème, c'est que depuis 10 ans, on n'entend plus beaucoup parler d'elle et c'est bien dommage. Bon, on l'écoutera justement, on se souviendra de Dame, dis-moi sur Nove Ma Radio. Pour le moment, Chaka Khan, le grand retour à 73 ans, hein, puis avec Sia en plus. Hein, Cool You Down sur Nove Ma Radio, 10h40.

Sympa comme tout, le dernier Mickey, hein, échec et mat-mat. Sur Nova Radio, le retour de l'info et Clémence Le Barry. C'est tout à l'heure à 11h. Je vois les darons qui reprennent Love Boat. Évidemment, la croisière s'amuse. C'est bien foutu. Ça bouge bien, un petit peu ensoleillé, on va dire. Comme le soleil qui est là, ça y est revenu. Allez, tout de suite, The Weeknd, I Feel It Coming avec Daft Punk.

0: Talbot et Tovlo et Stromae, 10h52.
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1: 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Bonne matinée, 11h, en nord-ouest, le vent des Jean-Louis Aubert arrive. Demain sera parfait, et le dernier est dit de préto.
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3: Bonjour à tous. La contestation continue dans les lycées. Plusieurs établissements sont encore bloqués ce matin. En parallèle, plusieurs manifestations sont annoncées. À 15h, notamment, un rassemblement statique se tient sur la place de la Bastille pour réclamer davantage de moyens pour l'éducation. À la même heure, trois principales organisations lycéennes seront reçues par Édouard Geffray et Philippe Baptiste, les ministres de l'Éducation et de l'Enseignement supérieur. Les annonces de Sébastien Lecornu qui n'ont donc pas apaisé la colère. Le Premier ministre a notamment assuré hier soir que les premières décisions du gouvernement seront présentées à la fin du mois d'octobre. Pendant son allocution, Sébastien Lecornu a également abordé la crise des carburants. Le chef du gouvernement a annoncé qu'il mettrait 10 millions de barils de gazole issus des réserves stratégiques à la disposition des distributeurs en France. L'objectif, faire baisser les prix entre 12 et 18 centimes par litre de gazole. Et vous allez peut-être trouver les stations Total fermées. Les salariés de tous les sites de Total Énergie en France sont appelés à faire grève aujourd'hui à l'appel de la CGT. Une mobilisation pour les emplois et les salaires. Le syndicat dénonce notamment des effectifs insuffisants. Dans le reste de l'actualité, certaines références spécifiques de seringues et d'aiguilles pourraient manquer. Une annonce de la Direction Générale de la Santé, alors que la campagne de vaccination contre le Covid-19 doit débuter le 13 octobre. L'antenne du ministère de la Santé prévoit toutefois une amélioration de la situation dans les prochaines semaines. El Niño va encore s'intensifier ces prochains mois. C'est ce qu'indique aujourd'hui l'Organisation Météorologique Mondiale. Son pic est attendu en décembre. On le rappelle, ce phénomène météo réchauffe les températures de surface dans le centre et l'est de l'océan Pacifique équatorial. L'épisode actuel pourrait devenir le plus intense jamais enregistré, amplifiant les effets du changement climatique d'origine humaine. Et puis, Sophie Anneau et ses coéquipiers ont quitté la Station Spatiale Internationale hier. La capsule qui les ramène sur Terre s'est détachée de l'ISS à 14h05, heure de Paris. Leur amérissage est prévu au large de la Californie à 17h34, très précisément ce soir. L'astronaute française aura passé plus de 230 jours en orbite. Excellente fin de matinée à tous.
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0: Préto sous influence.
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0: Allez, c'était un gros carton, il y a pile poil 44 ans en plus, hein, le 8 octobre 1982. Et à la radio, on entendait da, da, da, oui, trio. Des Allemands, hein. Et ça a fait un carton dans une trentaine de pays, c'est pour vous dire. Hein. C'est le top tube de 11h08. Juste après, on aura Roya et Estelle.

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0: monde se souvient de Asaf Avidan et son One Day Reckoning Song. C'était sympa ça. Asaf Avidan qui pose régulièrement d'ailleurs avec ses vaches. Il habite le sud de la France et notamment il signe souvent des pétitions avec PETA, plus particulièrement pour inviter le public, par exemple, à choisir le cuir vegan. Voilà, voilà, c'est sa vie désormais, notamment pour cet artiste chanteur, ce qui n'empêche pas de tourner à droite et à gauche, bien évidemment. Sur Nov, ma radio, belle journée. 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Les années vinyles, les Michael Zager Band arrivent, Madonna avec Sabrina Carpenter et même Pierre Demar.
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0: c'était Pierre Demar. Vous ne bougez pas, on ira sur la piste, on va aller pécho, hein, comme chante si bien Eva. On aura Indochine, on a retrouvé également Kaobang, c'est pas mal non plus. Et les scripts aussi arrivent sur Nov Ma Radio, 11h30, c'est l'heure du Bloc Nov. Voici Emmanuel.
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2: Conférence ce soir à Chalons à Louis-Claude Roux. Moins de pollution, plus de santé dans nos assiettes. PFAS, cadmium, microplastiques, pesticides, comment s'en prémunir? C'est à 20h30 avec les garnements, avec l'asso GAP 85. Et ils ont invité Michael Derangeon, maître de conférence en physiologie à Nantes Université, pour vous expliquer comment ces polluants impactent notre santé, comment s'en défendre. À Saint-Jean-de-Mont, Octobre Rose se poursuit. Vous avez demain à 20h un concert gospel avec les Gospel Reminders dans l'église. Participation libre au profit de la Ligue contre le cancer. Dimanche, concert salle du Vazet, chanson française à la Belle Étoile avec Fabrice Todaro et Lise Lanterré. Ce sera à 15h. On peut réserver sur Eloasso. Recherchez la Ligue contre le cancer et son comité de Vendée. Concert solidaire à la Belle Étoile. Et puis mardi prochain, conférence Comprendre le cancer pour mieux l'accompagner du docteur Mouin Jomaha, spécialisé en oncologie. Il est le président de la Ligue contre le cancer de la Vendée. Il vient à Saint-Jean, très gratuite à réserver. Et puis Chalangois Communauté propose deux ateliers nesting à la maison de l'enfance à Chalon pour sensibiliser aux sources de pollution présentes dans nos maisons et faire découvrir des solutions simples pour les limiter. Premier rendez-vous samedi à 10h à la maison de l'enfance pour mieux comprendre les risques liés à l'environnement quotidien du jeune enfant. Et puis un second atelier le jeudi 29 octobre pour les assistants et assistantes maternelles. Inscrivez-vous auprès du service Petite Enfance de Chalangois.
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0: Allez, on réserve pour le spectacle solidaire au profit de Mécénat Chirurgie Cardiaque qui arrive sur Bois-de-Senez. Ce sera le dimanche après-midi, dimanche 18 octobre. Donc pas dimanche là, mais l'autre d'après, salle communale de Bois-de-Senez. Venez soutenir évidemment cette belle cause pour les enfants du monde, hein, Mécénat Chirurgie Cardiaque. Et là, bien place à la musique et danse et tradition, puisque vous aurez l'occasion de pouvoir retrouver à la fois le Bouquet d'Ajon et le Marais Vendéen. Donc vous allez danser la Maréchine, l'école de Veuse de la Garnache, qu'on présente plus, et puis aussi les anciens du Bouquet d'Ajon, donc le Marais Vendéen. Donc voilà, c'est un joli rendez-vous à ne pas manquer, 15h, et puis pour une belle cause, on compte sur vous pour ce spectacle solidaire au profit de Mécénat Chirurgie Cardiaque. Sur Nova Radio, on aura Gaëtan Roussel avec Amel Bent pour Comme ça, on a tout de suite Milky et Just the Way You Are sur Nova.

0: comme un joli duo quand même, hein. Amel Bent et Gaëtan Roussel.
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0: À midi, le retour des infos, bien évidemment. On fera un point aussi sur la météo. Ça y est, le soleil est venu. Hein. Il est là. On peut presque le toucher. Bruno Mars aussi, on peut presque le toucher. Ce sera On My Soul. On aura Chappelle Roanne. Et puis James Blunt, le dernier, pour filer jusqu'à midi.
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0: dernier James Blunt, il est chouette, hein, très réussi, hein. Taste Like Summer. En avant pour les infos midi, on aura Diana Ross, Action Reaction et Cat's Eye, hein, les Girls Band avec Animal.
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2: Bonjour à tous, une nouvelle journée de manifestation des lycéens, acte 4 de la mobilisation pour demander de meilleures conditions d'apprentissage. Plusieurs syndicats enseignants de l'éducation nationale, dont le SNES-FSU, la CGT et FO, ont décidé de grossir les rangs pour soutenir les élèves. En parallèle des cortèges, le ministre de l'Éducation recevra cet après-midi 3 associations lycéennes. C'est une mesure qui doit faire baisser le litre de gasoil de 12 à 18 centimes. Le Premier ministre Sébastien Lecornu a annoncé le déstockage de 10 millions de barils de gasoil issus du stock stratégique. La porte-parole de l'exécutif, Maud Bréjon, assure que le gouvernement fera en sorte que l'ensemble des stations françaises soient bénéficiaires de ce stock, des barils achetés au moment où les prix n'avaient pas encore explosé. Un nouveau coup de pouce pour les agriculteurs. La ministre de l'Agriculture, Annie Genevard, annonce des prêts à taux zéro pour la profession lourdement touchée par la sécheresse. La mesure qui permettrait notamment d'acheter du fourrage est soumise à l'adoption du budget. Les électeurs d'Évreux vont devoir repasser aux urnes. Le tribunal administratif de Rouen annule le résultat des élections municipales de mars dernier. Lors du dépouillement, une enveloppe contenant une centaine de bulletins avait été déplacée. Le maire d'Évreux, Guy Lefranc, peut encore faire appel de sa décision devant le Conseil d'État. 74% des Français favorables à la reconnaissance du vote blanc. C'est ce qui ressort d'une enquête de l'IFOP à quelques mois de la présidentielle. En cas d'élection avec prise en compte du vote blanc, 6% des sondés opteraient pour ce bulletin. C'est plus que les intentions de vote pour certains candidats. Et puis en foot, la finale de la dernière Coupe d'Afrique des Nations au cœur d'une réunion en Suisse. Le tribunal arbitral du sport examine le dossier concernant la rencontre entre le Maroc et le Sénégal, durant laquelle les Sénégalais avaient quitté le terrain en plein match avant de revenir et de remporter le trophée. En mars dernier, le jury d'appel de la CAF avait décidé de retirer le titre au Sénégal. La décision du tribunal arbitral du sport ne sera pas annoncée aujourd'hui. Voilà pour l'info, excellent après-midi.
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0: Cat's Eye, c'était Animal sur Nove.
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0: Allez, très bonne journée à vous, 12h08, bon appétit peut-être, hein, vous sortez du boulot, vous êtes dans la voiture. Bah écoutez, voilà, on se repose un petit peu avant de repartir. Déjà jeudi aujourd'hui quand même, hein, ça passe vite. À la demi évidemment, comme tous les midis, le retour de l'information, votre journal, et puis on accueille, vous savez, dans les jeudis de l'économie, Lumière Demera et Nathalie Moret, voilà, qui tout à l'heure à notre micro et au micro d'Emmanuel nous permettra de découvrir et redécouvrir hein, ce bel institut qui a déjà 10 ans d'existence, avec lequel vous jouez, avec lequel nous allons jouer là, 12h20, hein, nouveau tirage au sort sur notre Facebook Nove Radio en Nord-Ouest Vendée. Hein.
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0: Bon, c'est bien ensoleillé, hein, comme on vous l'avait annoncé tout de bonne heure ce matin. Ça met du temps à venir, mais c'est venu. Et tant mieux. Par contre, c'est un vent de nord, hein, bien présent. Donc 17 degrés, 18 degrés maximum pour cet après-midi. Temps frais, hein, de toute façon, tout au long du week-end. Très nuageux, a priori, pour demain. Au moins comme ça, vous êtes prévenus. Et donc, du coup, une marée haute désormais. Ce sera pour 16h20.
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0: Une chanson qui traverse les décennies, hein, pour preuve, Walk on the Wild Side de Lou Reed sur Nova Radio, c'était Écran Total. Allez, 12h17, on est un petit peu en avance aujourd'hui. 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Voilà, on en sera même plus encore et en direct tout à l'heure avec Nathalie qui est dans nos studios bien évidemment, hein, que nous retrouverons au micro d'Emmanuel tout à l'heure à 12h35. Alors qui gagne évidemment ce très beau cadeau? Bravo à Valérie Besseau, voilà, qui a joué, qui nous a laissé un petit commentaire très sympathique et qui va pouvoir découvrir Lumière des Méras à la Gardage. Bravo à elle, voilà, félicitations. 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Allez, tout à l'heure, évidemment, 12h30, le retour de l'info. Shaus arrive avec Love Tonight, Céline Dion le dernier, et Angèle aussi sur Nova.
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0: sur Nova Radio, c'était Angèle, une seule vie, 12h30, le retour de l'actualité, votre journal. Emmanuel Acharon, bonjour.
1: Bonjour à toutes et tous. Acte 4 du mouvement lycéen aujourd'hui avec une mobilisation à laquelle participent aussi organisations étudiantes et syndicales de l'éducation nationale à La Roche-sur-Yon. Beaucoup de monde ce matin devant le lycée Pierre Mendès France où des lycéens de différents établissements ont afflué, pancartes en main et appelant les automobilistes à les soutenir en klaxonnant, témoigne Ouest France qui parle d'une bonne ambiance. Un des syndicalistes de la CGT FSU est solidaire également présent. Un rassemblement a démarré à midi place Napoléon à La Roche avant une manifestation déclarée en préfecture par les lycéens à Nantes. La manifestation

0: Dès le mois de novembre, la Vendée où une première année d'études de médecine est désormais possible à La Roche-sur-Yon.
1: Une journée pour sensibiliser aux troubles 10.
0: Dyslexie, dysorthographie, dysphasie entre autres, ou même le TDAH, un trouble neurologique, sont des sujets de moins en moins tabous. Mais la question aujourd'hui de savoir comment adapter le quotidien pour les personnes atteintes de troubles 10 et leurs proches. C'est le but de l'association AP1085. Elle fête ses 5 ans cette année et samedi à Chalon. Journée de sensibilisation, salle Louis-Claude Roux, dans le cadre également des semaines pour la santé mentale de Chalangois Communauté. On en parle sur le site de Nove et l'appli avec Audrey Roncalli, présidente de l'association.
1: Retrouvez aussi le conservatoire Vibrato qui lance sa saison avec quelques nouveautés.
0: Oui, avec un orchestre d'accordéon, un orchestre big band de jazz, un ensemble de flûtes traversières et même des cours d'instruments de musique traditionnelle maréchine, accordéon, diatonique, bombarde, veuze, ou dans un air un peu plus moderne, des ateliers de création électro. C'est à partir de 11 ans, une volonté de s'adapter aux nouvelles formes de musique, nous dit Christophe Alexion, le directeur du conservatoire à Saint-Jean-de-Monts, interrogé par Eva Loyer-Boisseau. C'est en ligne.
1: Dans le reste de l'actualité,
0: en cours d'un déplacement à Reims ce matin, Édouard Geffray, ministre de l'Éducation nationale, a rencontré des lycéens. Il a précisé qu'en 48 heures, la plateforme gouvernementale Agora a reçu 51 000 contributions. Elle est ouverte jusqu'au 23 octobre. Les trois principales organisations lycéennes, Union, Syndicat lycéenne, Renouveau lycéen et lycéens, seront reçues à 15 heures cet après-midi au ministère à Paris. La ministre de l'Agriculture, Annie Genevard, a annoncé ce matin en Auvergne de nouvelles mesures pour les agriculteurs frappés par la sécheresse avec des prêts à taux zéro pour renflouer les trésoreries. C'est une demande de la FNSEA, elle reste à confirmer toutefois avec l'adoption du budget. Enfin, Donald Trump a déclaré que le prix Nobel de la paix souffrirait d'un grand discrédit s'il ne lui était pas attribué, notamment après qu'il a peut-être empêché l'anéantissement total du monde en empêchant l'Iran de se doter de l'arme nucléaire. J'ai réglé 8 guerres, répète-t-il. Le prix, on le rappelle, Nobel de la paix, c'est demain qu'il sera décerné.
1: Bon, on va attendre ça avec impatience alors.
0: Voilà.
1: On y va pour la météo ?
0: Oui,
1: vous avez terminé ? Allez, ouais, on y va.
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1: La météo, eh bien voilà, le retour du soleil, tant mieux, on aura aussi quelques nuages quand même dans l'après-midi, surtout du vent, vent du nord, donc il fait frais cet après-midi, 17 à 18 degrés. Attention, profitez bien du soleil, demain ça restera très nuageux, semble-t-il. Hein. Oui.
0: Ah, d'accord.
1: Et après, c'est mieux pour le week-end.
0: Bon,
1: Donc, on boucle comme ça les dossiers demain, et puis après, on est tranquille.
0: Ok, d'accord. On va bosser demain.
1: Ça, on va voir ça demain, exactement, on va bosser. Dans 3 minutes, après Mylène Farmer, une invitée, on en parle depuis déjà plusieurs jours sur Nove Radio.
0: Oui, sur Nove, sur Facebook, Lumière des Mérales, Nathalie Morel vous propose de vous faire du bien à son institut, et pas seulement d'ailleurs, on va à la Garnache, on va peut-être en Inde aussi avec Nathalie dans 3 minutes.

0: le dernier Mylène Farmer, des LOL et des quoi sur Nom Radio, les rendez-vous de midi et jeudi d'économie qui plus est, Emmanuel, aujourd'hui.
1: Exactement, qui nous mène à la Garnache aujourd'hui, chez une fidèle de Nov, Lumière d'Emera, Nathalie Moret. Bonjour Nathalie.
2: Bonjour.
1: On vous voit depuis quelques années, au fil des ans, évoluer, grandir, peut-être dans plusieurs sens du terme. Ça fait maintenant 9 ans que vous avez créé Lumière d'Emera, la Garnache. Vos prestations ont évolué au fil des ans avec de nouvelles prestations, spécialités, voire expertises. Alors, en quelques mots, pour ceux qui ne vous connaissent pas, ou même ceux qui vous connaissent mais qui n'ont pas forcément vu toute l'évolution, est-ce qu'on peut raconter le chemin parcouru de l'ouverture en 2017 à aujourd'hui?
2: Oh là là, oui, en quelques mots, hein. Pas facile de résumer presque 10 ans.
1: On va développer après.
2: Alors, à la base, moi je suis esthéticienne, classique, mais à force de parler avec les clients, j'ai bien vu que j'avais un côté thérapeute en fait qui était très prononcé. Et donc je me suis plus en fait formée effectivement vers la thérapie. J'ai laissé les soins, tout ce qui est épilation et tout, pour réellement m'occuper des gens plus en profondeur, j'ai envie de dire. Ouais, vraiment, le bien-être pour moi, c'est très très important.
1: C'est ce qu'on vient chercher à Lumière d'Emera, un grand temps de pause, et on va en parler avec plein de formules possibles. On vient quand même toujours pour des soins du visage, des soins du corps, mais ça va passer par des massages par exemple.
2: Oui, tout à fait. En fait, je suis donc thérapeute. En gros, je vais m'occuper du corps et du visage pour détendre le corps, le visage et la tête, ou bien m'occuper de la tête pour détendre tout le reste. Je m'occupe de vous dans votre entier.
1: On a des soins qui nous donnent de l'énergie, ça vous l'assumez complètement?
2: Oui.
1: Et on a des soins donc pour nous faire du bien. Alors moi je suis allée sur le site, hein, vous allez voir, vous avez plein de formules possibles. Ces massages, vous les appelez intuitifs. Alors vous êtes quand même formé à plein de massages différents, ils viennent du monde pour la plupart, d'Asie. Entre autres.
2: Oui, tout à fait.
1: Qu'est-ce qu'on a comme formule que vous pouvez nous proposer aujourd'hui?
2: Alors, effectivement, je travaille à l'intuition. Donc, vous pouvez prendre sur le site votre rendez-vous, une heure et demie, 2 heures. Et quand vous venez, je vous pose des questions, en fait, pour savoir comment vous allez, principalement. Et comment, je peux vous aider, du coup, en retour. Ça arrive que des clients vont prendre un rendez-vous pour un massage, par exemple, et que ce qui m'expose, ça n'a rien à voir avec la détente d'un massage. Donc, on va partir sur... je sais pas, un voyage sensoriel ou autre chose, parce que je prends soin de vos besoins du moment, de l'instant présent.
1: C'est quoi un voyage sensoriel?
2: Eh ben, ça fait partie de mes nouveaux soins.
1: Ah bah justement, c'est la question suivante. Mais quand je voyais massage du monde, je voyais Ho'oponopono, je voyais massage coréen par exemple. Mais ça fait un petit moment que vous les proposez.
2: Oui, tout à fait.
1: Alors ces nouveaux soins, vous en avez plusieurs.
2: Ah oui, j'ai eu besoin là de remettre un peu de nouveauté. J'en ai exactement 4 soins nouveaux, aussi bien en individuel qu'en groupe, qu'en duo. Je vous les nomme.
1: Allez-y, en individuel déjà, par exemple.
2: Alors, ce que je me rends compte, c'est que les gens viennent pour un moment de pause, mais on repart tout de suite dans le quotidien. Donc, j'ai eu besoin de faire un after zen.
1: Ah,
2: en fait, donc, il a l'idée de faire comme un sas de décompression entre un soin et la vie quotidienne. Donc ça peut durer 20 minutes, ou bien vraiment faire une bulle où vous venez que pour ça. Donc c'est une salle qui est à part avec une bibliothèque, les boissons chaudes, voilà, vous êtes installé confortablement et en fonction, donc vous avez 20 minutes, une heure et demie. Et là, si j'ai une heure et demie, je peux aussi intervenir, vous proposer une méditation ou un massage ou voilà.
1: D'accord, ça c'est les after zen effectivement, c'est près de l'espace détente là, Spinad et sauna.
2: Tout à fait. Tout à fait.
1: Ça, on peut venir 30 minutes jusqu'à une heure aussi dans le spa, le sauna. C'est important, ça aussi, pour se faire du bien.
2: C'est important, de se poser.
1: J'ai entendu une étude où, en fait, alors nous, on n'est pas très sauna en France, mais plus on fait de sauna, mieux c'est pour le cœur, paraît-il.
2: Ah, il y a les deux sons de cloche. Alors
1: ah oui,
2: là, n'étant pas médecin, moi, je ne vais pas me prononcer, pardon.
1: Moi, j'ai entendu ça, et c'est un médecin qui le disait. Bon, allez faire vos recherches. Et dans leurs nouveaux soins collectifs aussi, peut-être?
2: Oui, du coup, je vais continuer en individuel.
1: En individuel, avant. Pardon.
2: Il y a le voyage sensoriel, et j'ai proposé aussi un nouveau soin visage, avec des pochons notamment, que je me suis inspirée de l'Ayurveda.
1: Alors, c'est quoi ces petits pochons?
2: En fait, ce sont des pochons de plantes. Je travaille avec les plantes de Sylvia Erci, des jardins de la Cure à Beauvoir. Et je les ai déjà dans mes pochons de corps. Et je me suis dit, ben, pourquoi pas les mettre sur le visage? Ça fera du bien aussi pour redonner de l'éclat, etc.
1: Donc c'est possible de vous demander un peu plus d'éclat.
2: Tout à fait. De bien-être au niveau du visage.
1: Encore d'autres individuels aussi, dans les nouveautés. Hein.
2: Dans les nouveautés, ben, du coup, je parlais du voyage sensoriel. Donc là, en fait, c'est un mélange de méditation, de massage sonore et de massage manuel. L'idée, c'est de de vous ouvrir les cinq sens, en fait.
1: D'accord, tous nos chakras peut-être aussi.
2: Aussi.
1: Un massage sonore, on en parle de plus en plus de ça. Le son va vraiment agir sur notre corps.
2: Oui, c'est impressionnant. Je prends notamment l'idée des bols chantants, les bols qu'on appelle tibétains. La vibration en fait des bols va venir travailler l'eau qu'on a dans le corps et va faire comme des ondes. Vous savez, quand on lance un petit calet dans l'eau, ça fait des ondes, et ben ça fait exactement la même chose.
1: D'accord, dans le corps. Et vos massages, vous êtes intuitive aussi, et vous dites thérapeute, vous ressentez des choses quand vous massez des gens.
2: Oui, tout à fait. En fait, c'est vrai que bon, forcément, j'ai appris plein de techniques en presque 20 ans dans ce métier, et je trouve ça dommage de rester sur la technique. Alors que, par exemple, j'en sais rien, si vous faites un galaformien et que le corps n'a pas envie de ça, de rester bloqué sur une technique. Donc, en fait, je fais un mélange. Je fais vraiment à l'instinct.
1: À l'instinct et donc au moment présent.
2: Tout à fait.
1: On va reparler de ce moment présent, évidemment, de la méditation. Je vous ai coupé dans votre proposition de nouveaux soins.
2: Oui, bah, il y en a un dernier. Alors non, pour le coup, là, c'est en duo.
1: Alors, ce soin en duo, qu'est-ce que c'est?
2: Le soin en duo, du coup. Je l'ai nommé le Zen Duo parce que je reste toujours sur ce principe de relaxation. Les gens vraiment, vraiment sont... Vous êtes fatigués, vous êtes perturbés, vous êtes tristes. Et vraiment, j'ai vraiment envie de vous aider. Donc là, l'idée, c'est en deux heures où je mets le spa de la relaxation et je masse les deux personnes. Évidemment, chacune leur tour.
1: Oui, parce que
2: j'ai pas quatre bras,
1: non,
2: voilà. Je ne suis pas Shiva. Mais
1: bonjour, peut-être.
2: Voilà, et le fait de la relaxation, en fait, j'ai une personne qui va des fois s'endormir. Du coup, je peux m'occuper d'une et m'occuper
1: d'accord.
2: de l'autre après.
1: C'est un super cadeau à se faire.
2: Ouais,
1: ça,
2: c'est chouette. Hein.
1: Voilà. Et puis donc, le collectif, il arrive aussi.
2: C'est ça. Après, ben, là, ce sont les méditations que je fais depuis le début de Lumière des Méras. Mais comme je vous disais, j'ai vraiment envie de mettre l'accent dessus. Pardon. Ouais.
1: Oui, alors, donc ça fait près de 10 ans que vous proposez des méditations à Lumière
2: oui.
1: des Méras.
2: Oui.
1: Comment c'est rentré dans votre vie, ça aussi, cette connaissance?
2: Bah, une pratique personnelle.
1: Oui.
2: Il faut savoir que tout ce que je propose, je le pratique moi, parce que je suis mon premier modèle, mon premier exemple, et si ça marche, tant mieux, si ça marche pas, bon bah du coup je le propose pas. Et la méditation, moi j'en fais tous les jours.
1: Tous les jours?
2: Ouais.
1: À quel
2: ouais.
1: rythme?
2: Ça va dépendre du temps que j'ai. Ça va partir de quelques secondes à, eh ben, si je peux prendre une journée par exemple pour moi, ben, je la prends.
1: Et la méditation, qu'est-ce que ça vous apporte donc à vous, puis à, évidemment aux gens qui viennent vous voir?
2: L'idée, c'est d'apprendre à se connaître, de prendre du recul par rapport à tout ce qu'on peut entendre, à tout notre extérieur qui peut être anxiogène. Et moi, dans le monde, qu'est-ce que je peux faire? C'est reprendre ses valeurs, être dans le moment présent. Comme je disais, prendre du recul, savoir respirer, c'est primordial. On ne sait pas respirer en France. C'est très rapide, très saccadé au rythme de notre vie.
1: Et ça, vous avez appris à respirer?
2: Oui.
1: En
2: oui.
1: Inde, entre autres?
2: Alors, entre autres. c'est primordial de savoir se poser. En fait, que la méditation, c'est pas juste se mettre en lotus et...
1: Ouais.
2: Non, c'est une façon de penser pour vivre mieux.
1: Alors pour ceux qui sont freinés par cette méthode, ils disent, mais moi je peux pas ne pas réfléchir, ne pas penser. Qu'est-ce que vous répondez?
2: Ah, ça c'est une remarque classique de mes clients. Et ben je leur réponds que c'est tout à fait normal de penser, et tant mieux, parce que sinon on est en mort cérébrale, ça peut être un petit peu embêtant.
1: Un petit peu.
2: Le tout en fait, la méditation va venir. En fait, on a deux styles de pensée. La pensée parasite et les pensées constructives. La méditation vient enlever les pensées parasites. Donc plus vous allez méditer, plus vous allez prendre conscience de qui vous êtes et faire votre vie comme vous l'entendez, avec toutes les perturbations extérieures.
1: Donc vous avez des temps de méditation toutes les semaines à la Garnache, dans votre institut?
2: Alors, pas tout à fait. C'est tous les mois. Je pense en mettre une deuxième parce que ça y est, les gens commencent à comprendre que ça fait énormément de bien. Et puis, alors, c'est top. Il n'y a pas besoin de matériel. Ça prend quelques secondes, je vous dis, en fonction du temps que vous avez. Ça ne demande pas d'argent. Donc, il n'y a pas d'excuse.
1: Ouais, les deux, on vient chez vous une fois, puis après on fait chez soi.
2: Mais bien sûr, tout à fait.
1: On n'est plus guidé par votre belle voix.
2: C'est ça, ouais. Mais après, je peux faire d'autres choses.
1: Relaxation aussi, on a des temps de relaxation. Oui. Proposer.
2: C'est toujours parce que le mot méditation fait un peu peur, donc des fois je le masque en mettant relaxation, mais on y est quand même.
1: On dit pas. Et vous avez donc des cercles, il me semble, c'est une nouveauté. Ça,
2: oui, voilà. Ben pareil, à force d'écouter mes clients, d'entendre leurs demandes et d'être vraiment encore plus en communion avec mes clients, je vais proposer des cercles que j'ai nommés Ananda. Ananda en sanskrit. Ça veut dire la joie suprême, la béatitude, être qui on est pour être heureux.
1: C'est beau ça.
2: Ouais, j'adore ce mot. Et du coup, donc je vais proposer 4 cercles et le prochain c'est le 13 novembre. Et l'idée c'est d'avoir des thèmes à chaque fois.
1: Et le 13 novembre, ce sera quoi le thème?
2: Eh bien, c'est la loi de l'attraction et comment devenir maître de sa vie.
1: Oh, on en parle beaucoup de cette loi de l'attraction.
2: Ouais,
1: donc vous y croyez?
2: Je vis avec.
1: On peut expliquer, tout le monde n'est pas familier avec cette loi de l'attraction.
2: En fait, la loi de l'attraction, c'est comme la loi de la gravité. C'est une loi universelle. On est d'accord que quand vous vous levez le matin, vous ne réfléchissez pas si vous allez voler ou pas. Eh bien là, c'est pareil, sauf que c'est par rapport à nos pensées. Elles ont une longueur d'onde. Et en fonction, si vous pensez toujours à la même chose, ben en fait, ça va se réaliser. D'où l'importance d'être quelqu'un de plutôt positif que pessimiste.
1: Exactement. Donc, 13 novembre, ce sera à quelle heure votre cercle?
2: Alors, bonne question, c'est pas marqué sur mes notes.
1: Pardon, je crois de mémoire c'est 17h et c'est 2h. On se renseigne auprès de vous. On est dans un vrai mouvement que vous avez opéré, Nathalie Morin, en vous formant aussi vous-même donc à plein de disciplines, dont l'Ayurveda. Ça fait partie aussi de l'évolution de l'Institut. Vous êtes allée en Inde, vous y allez régulièrement, vous y organisez des retraites et vous faites aussi venir l'Inde à nous. On va en parler de tout ça après notre pause. Elle est forcément musicale.
0: Feel Good avec Charlotte Cardin, tout de suite.

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8: Oui, qui vous reçoit à la Garnage dans son institut. On peut retrouver en ligne toute une gamme de prestations, des massages, des soins pour le visage, des poses. Et les premières offres sont liées à cette discipline aussi à laquelle vous vous êtes formée. Nathalie, c'est l'Ayurveda, une évidence en Inde depuis des millénaires. Un peu moins dans nos contrées occidentales, mais on en parle de plus en plus de l'Ayurveda. Qu'est-ce qui vous a tant plu?
9: Effectivement, on en parle de plus, de plus en plus de l'Ayurveda. Moi, ce qui me plaît, c'est que déjà, j'ai voulu comprendre pour moi pourquoi, par exemple, donc j'ai un corps qui est rond. Pourquoi, quand je mange une pomme, je prends 4 kilos? Pourquoi et en fait, ça a pu me donner tout un tas de réponses. Et aujourd'hui, je peux dire que je connais mon corps, oui, et je sais comment il fonctionne.
8: Et vous êtes vraiment spécialisée, vous êtes formée en France et en Inde. Vous êtes allée en Inde, vous y retournez maintenant tous les ans. On l'avait déjà dit dans une précédente émission. Pourquoi ce pays vous attire tant aussi?
9: Parce que pour moi c'était logique en fait. J'ai fait 3 ans d'études en Ayurveda et comme l'Ayurveda, comme vous dites, ça vient d'Inde, c'était une évidence pour moi d'aller un jour y mettre les pieds. Et le jour est arrivé très très vite en fait pendant mon cursus. Et avec notamment, j'ai été formée par le docteur Sankar et je suis tombée amoureuse du pays en fait.
8: Et alors maintenant, vous y retournez 2 fois par an?
9: Alors, normalement, tous les ans. Je devais y aller cette année 2 fois, mais la veille de notre départ, Dubaï a sauté. Donc, on a dû annuler. Bon. Mais j'y vais en novembre.
8: Vous y allez en novembre et vous n'y allez pas seule?
9: Non.
8: Vous y retournez, donc là en novembre c'est complet, mais vous emmenez en fait celles et ceux qui souhaiteraient découvrir une retraite en Inde, aller rencontrer ce docteur, et donc il y a déjà des places pour le prochain après novembre?
9: Ah oui, tout à fait, novembre effectivement est complet, mais il doit me rester 5 places il me semble pour le mois de mars.
8: Et à quoi ça ressemble cette retraite?
9: Alors l'idée c'est de se ressourcer. De prendre soin de soi, de son corps, de sa tête et aussi de son cœur. Parce que c'est un pays qui est bienveillant, qui est souriant, qui est plein d'amour et qui est entier. Et pendant les cures, en fait, on va avoir les soins, on va faire du yoga, on est en pension complète, donc dans la clinique du docteur Sankar. Et je propose aussi des sorties. Enfin, Sankar nous propose de faire des sorties, donc aller à la plage, les éléphants, etc., les temples et tout.
8: Et combien de temps on part avec vous?
9: Alors, on part 15 jours.
8: D'accord. Et donc, le prochain, c'est au mois de mars. Donc, si vous voulez en savoir un petit peu plus, appelez vite, Nathalie. Et justement, le docteur Sankar, dans quelques jours, il va venir en France. Il est déjà venu. Vous l'avez déjà invité. Et il vient donc au mois d'octobre. Vous pouvez aussi le rencontrer. On a des petits temps comme ça avec lui de consultation. Qu'est-ce que ça apporte, ces rencontres particulières avec lui?
9: Ah, c'est très riche.
8: Ça bouleverse un peu nos codes?
9: Complètement. Complètement, parce qu'en fait, l'Ayurveda va aller dans le détail et dans la personne. On n'aime pas trop tout ce qui est général dans l'Ayurveda. Et le docteur Sankar va justement voir des choses qu'on ne voit pas forcément en France, va vous donner des conseils en alimentation, en hygiène de vie, par rapport à votre constitution. Et comme on est sur de la prévention, il n'y a pas besoin d'attendre d'être malade. C'est le principe de l'Ayurveda. Et l'idée, c'est de la mettre en place, en fait, dans votre quotidien.
8: Il reste des créneaux pour le rencontrer?
9: Il me reste 4 places.
8: Oui. C'est bientôt d'ailleurs.
9: C'est la semaine prochaine, du coup. Il me reste 2 places le mardi 13 et 2 places le mercredi 14.
8: Donc vite aussi, on contacte Nathalie à la fin de l'émission pour prendre rendez-vous avec le docteur Sankar qui sera présent. Donc, et si vous ne parlez pas anglais, Nathalie, vous êtes
9: super
8: interprète. Il reste 3 minutes. Et en fait, il y a plein de projets que vous montez là dans les mois à venir. Juste un petit mot, on peut revenir sur ces cercles. Le prochain, c'est le 13 novembre sur le thème de la loi de l'attraction. Vous avez 3 autres cercles qui arrivent après,
9: oui,
8: avec des super thèmes rapidement.
9: Alors, rapidement, mais après vous me retrouvez tous sur Facebook et Insta.
8: Oui.
9: Après, vous avez en février, c'est la gestion de la colère et comment avoir une communication bienveillante. En avril, c'est la création de Kolam qui sont des mandalas, pardon, je cherchais les mots. Donc, c'est méditation créative. Et en juin, on est sur du singing circle. C'est comment se libérer par la voix.
8: En chantant.
9: Ouais.
8: Ce sont des tout petits groupes que vous formez. Donc voilà, c'est 30 euros les 2 heures, m'avez-vous dit.
9: C'est ça, tout à fait.
8: Et on s'inscrit auprès de vous. Vous avez d'autres beaux projets, Nathalie, annoncés?
9: Oui, là, prochainement, avec LG Danse, je fais une intervention pour Octobre Rose. Donc si vous avez envie, c'est ouvert à tous. Donc là, je propose de la méditation.
8: Ce sera quand ça? Ce sera
9: 25 octobre, pardon.
8: Très bientôt.
9: Et puis, alors, depuis très longtemps, avec mon amie Ophélie, qui est coach sportive, on mûrit l'idée, en fait, de collaborer. Et on a créé le Bulle de Soie, un événement où c'est une immersion pendant 3 jours, où Ophélie s'occupe de votre corps avec yoga, pilates, rando. Et moi, je m'occupe aussi du corps, mais différemment, avec tout ce qui est soins, méditation. Et voilà, c'est 3 jours à Salertaine.
8: 3 jours
9: à l'école Buissonnière.
8: J'allais vous demander à Salertaine, et on dort sur place? Comment ça
9: tout
8: se passe?
9: Tout à fait, c'est vraiment une immersion pendant 3 jours.
8: Et alors, c'est quand ça?
9: Bonne question, eh bien si. C'est 29 et 31 janvier et le 6 du 4 au 6 pardon, juin.
8: Donc ce sera, soit on choisit le 29-30 janvier, c'est ça?
9: C'est ça, tout à fait. On
8: soit
9: a proposé tout de suite les 2 dates pour les inscriptions.
8: Donc on reste pendant 2-3 jours avec vous.
9: Exactement, c'est ça. Et puis on a une amie qui va venir faire à manger, des petits plats sains, gourmands. Et ouais, on va vous chouchouter pendant 3 jours.
8: Et c'est pareil, c'est en petit comité, j'imagine.
9: Oui, oui, oui, c'est 10 personnes.
8: Je crois que l'école Buissonnière a mis en place des gîtes.
9: Oui, tout à fait. Ouais, des donc, superbes chambres.
8: Ok, bah écoutez, c'est vers vous qu'on se dirige pour en savoir plus.
9: Exactement.
8: Alors, donc, pour plus d'infos, Nathalie, vous avez une page Facebook, on vous retrouve sur les réseaux.
9: Oui.
8: Un site peut-être?
9: Planity.
8: Planity,
9: ouais,
8: hein, pour les
9: vous
8: rendez-vous.
9: Avez tout, tout à fait.
8: On a tout dessus. Bah, merci à vous.
9: Merci
8: et
9: beaucoup.
8: Et puis, vivement, tous ces jolis rendez-vous pour se faire du bien avec vous.
9: Moi, je voudrais juste dire bravo à toutes les personnes qui jouent et qui gagnent, du coup, mes soins cette semaine.
8: Elles ont de la chance.
2: Avec beaucoup de nouveautés, on l'a bien compris. Hein.
9: Merci beaucoup.
8: On peut encore jouer?
2: Oui, on peut encore jouer, encore demain.
9: Ah, génial. Au plaisir de vous chouchouter.
8: Quelle chanceuse et chanceux.
2: Exactement. À demain, Emmanuel.
8: À demain, Arnaud. Demain, on va parler de Cita la Trouille qui arrive la semaine prochaine après les vacances, évidemment, à Saint-Jean-de-Mont.
2: Merci, bonne journée. Allez, on s'informe, c'est l'heure, 13h, bon appétit. Et puis, juste après, on retrouve la playlist de l'après-midi.
10: 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Bonjour à tous. Un mouvement respectable mais terni par des violences inqualifiables. Voilà comment le ministre de l'Éducation décrit la mobilisation des lycéens. Édouard Geffray a discuté ce matin avec des lycéens de Reims. Il rencontrera cet après-midi les 3 principales organisations. Alors que des manifestations sont organisées aux 4 coins de la France, de Nantes à Clermont-Ferrand en passant par Marseille, mardi entre 266 000 et 450 000 manifestants ont défilé dans toute la France. Alors que les prix du gasoil devrait baisser en France grâce à la libération de stocks stratégiques, la situation s'améliore peu à peu en Europe. La moyenne hebdomadaire des prix à la pompe du gasoil dans l'UE a baissé de 9 centimes à 2,15 euros le litre après 4 semaines consécutives de hausse. En France, le gasoil s'affichait ce matin en moyenne à un peu plus de 2,35 euros le litre. Une arme de plus dans l'arsenal de la France contre les incendies. Un kit de largage de retardant permettra désormais à l'avion militaire A400M de lutter plus efficacement contre les flammes. Un kit déjà expérimenté cet été sur le méga-feu de Gironde. La France dispose de 26 avions A400M et doit en recevoir 7 supplémentaires l'an prochain. En Ukraine, des frappes russes font au moins 30 morts. Deux bus circulant dans la même rue ont été pris pour cible. On déplore également 18 blessés. Le parquet ukrainien a ouvert une enquête préliminaire pour crimes de guerre. Cette attaque intervient au lendemain de frappes russes qui avaient déjà fait 30 morts dans tout le pays, dont 22 dans un même immeuble résidentiel. Sophie Adonneau, bientôt de retour sur Terre. L'astronaute française et ses trois coéquipiers sont en route à bord de leur capsule et doivent amerrir au large de la Californie en fin d'après-midi. Sophie Adonneau aura passé plus de 230 jours en orbite à bord de l'ISS. Et puis, changement de sélectionneur pour l'équipe de France féminine de volley. César Hernandez n'a pas été reconduit dans ses fonctions par la Fédération française. Il aura mené les Bleus en quart de finale du Mondial l'an passé. Son successeur n'est pas encore connu. Voilà pour l'essentiel de l'info. Excellente journée.
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1: Bonjour à tous. Le ministre de l'Éducation annonce un plan d'urgence sur les remplacements de professeurs d'ici quelques heures ou quelques jours. Édouard Geffray a pris la parole après avoir échangé avec des lycéens ce matin à Reims. Il rencontrera cet après-midi les trois principales organisations lycéennes alors que des manifestations sont en cours aux quatre coins de la France. C'est une mesure qui doit faire baisser le litre de gasoil de 12 à 18 centimes. Le Premier ministre Sébastien Lecornu a annoncé le déstockage de 10 millions de barils de gasoil issu du stock stratégique. La porte-parole de l'exécutif, Maude Bréjon, assure que le gouvernement fera en sorte que l'ensemble des stations françaises soient bénéficiaires de ce stock, des barils achetés au moment où les prix n'avaient pas encore explosé. Un nouveau coup de pouce pour les agriculteurs. La ministre de l'Agriculture, Annie Genevard, annonce des prêts à taux zéro pour la profession lourdement touchée par la sécheresse. La mesure qui permettrait notamment d'acheter du fourrage est soumise à l'adoption du prochain budget. Les électeurs d'Évreux vont devoir repasser aux urnes. Le tribunal administratif de Rouen annule le résultat des élections municipales de mars dernier. Lors du dépouillement, une enveloppe contenant une centaine de bulletins avait été déplacée. Le maire d'Évreux, Guy Lefranc, peut encore faire appel de cette décision devant le Conseil d'État. La Cour européenne des droits de l'homme écarte le recours du père d'Estelle Mouzin, la fillette victime de Michel Fourniret en 2003. La Cour estime que les lenteurs de l'enquête ont déjà été sanctionnées par la justice française. Estelle Mouzin avait disparu à l'âge de 9 ans sur le chemin du retour de l'école en Seine-et-Marne. Au début de l'enquête, la piste Michel Fourniret avait un temps été suivie avant d'être abandonnée. En 2020, le tueur en série avait reconnu son rôle dans la mort de la fillette. Et puis le prix Nobel de littérature est attribué à l'autrice canadienne Anne Carson. Le comité Nobel salue son œuvre audacieuse et inventive qui a donné naissance à de nouvelles formes littéraires contemporaines. Anne Carson est une spécialiste de la littérature grecque antique. Voilà pour l'info, excellent après-midi.
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1: Dans ce bloc 9, un spectacle demain à la Balise à Saint-Hilaire-de-Riez à 20h30, de la danse avec la compagnie de Tony Mira, grand chorégraphe espagnol, et son spectacle s'appelle Tempo. La semaine bleue se poursuit avec des propositions sur les territoires d'Océan Marémont, de Chalangois. On va retrouver demain un atelier créatif, fabrication de gouache à 10h30 au musée Charles Milsando à Soulon, un club de lecture, le livre que je recommanderai à mes petits-enfants, la médiathèque de la Garnache demain matin. Atelier Circle Song avec le conservatoire de musique Vibrato à Saint-Jean-de-Mont demain après-midi. On joue aussi à la belote et à des jeux de société demain au Clubhouse de Chalon avec l'ADMR à 14h jusqu'à 17h. Toute la programmation est évidemment sur les sites de vos collectivités. Nous sommes aussi dans la semaine d'information en santé mentale avec des programmes. Samedi, atelier entre les

jeu pour les perdants, que le bateau est en liège et l'armure en fer blanc.

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1: Bonjour à tous. Une réunion en ce moment entre le ministre de l'Éducation, Édouard Geffrey, et les trois principales organisations lycéennes pour évoquer notamment les professeurs non remplacés ainsi que Parcoursup. Rencontre en marge de cette nouvelle journée de manifestation dans les rues. Plusieurs syndicats enseignants de l'éducation nationale, dont le SNES-FSU, la CGT et FO, ont décidé de grossir les rangs pour soutenir les élèves. Selon le ministère de l'Éducation, à la mi-journée, 157 établissements étaient encore fermés, en baisse de 30% par rapport à ce matin. Le parquet de Dunkerque ouvre une enquête pour mise en danger d'autrui après qu'un véhicule de police a foncé sur des lycéens lundi en marge d'un blocus, les obligeant à s'enfuir sur son passage. Le parquet indique qu'aucun blessé ou victime n'a été signalé à ce stade. La préfecture du Nord a de son côté ouvert une enquête administrative. 74% des Français favorables à la reconnaissance du vote blanc, c'est ce qui ressort d'une enquête de l'IFOP à quelques mois de la présidentielle. En cas d'élection avec prise en compte du vote blanc, 6% des sondés opteraient pour ce bulletin. C'est plus que les intentions de vote pour certains candidats. En Ukraine, des frappes russes font au moins 30 morts. Deux bus circulant dans la même rue ont été pris pour cible. On déplore également 18 blessés. Le parquet ukrainien a ouvert une enquête préliminaire pour crimes de guerre. Cette attaque intervient au lendemain de frappes russes qui avaient déjà fait 30 morts dans tout le pays, dont 22 dans un même immeuble résidentiel. Et puis en foot, la finale de la dernière Coupe d'Afrique des Nations au cœur d'une réunion aujourd'hui en Suisse. Le tribunal arbitral du sport examine le dossier concernant la rencontre entre le Maroc et le Sénégal. Rencontre durant laquelle les Sénégalais avaient quitté le terrain en plein match avant de revenir et de remporter le trophée. En mars dernier, le jury d'appel de la CAF avait décidé de retirer le titre au Sénégal. La décision du tribunal arbitral du sport ne sera pas annoncée aujourd'hui. Voilà pour l'essentiel de l'actualité. Passez une excellente après-midi.
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1: Des accompagnements au numérique sur plusieurs territoires. On va retrouver demain matin à la médiathèque d'Hydro à Chalon un atelier achat en ligne pour faire le plein d'informations et de bonnes pratiques autour de Maxime, animateur de la médiathèque. Du théâtre à Chalon au Marais avec ce vendredi, samedi et dimanche en tourloupe et sac d'embrouille de l'instant théâtre. Comédie de Pascal Novaki, mise en scène par Sylvain Châtelain. À Barbâtre, la première séance de ciné-club à l'est de New York approche. Le film Cinéma Paradiso sera projeté demain à 20h, salle Océane. Pour y assister, inscrivez-vous par mail à l'est de New York, cineclub85@gmail.com. Et si vous n'êtes pas inscrit, venez au moins 30 minutes avant la séance demain. À la Garnache, collecte de sang demain, c'est important, avec l'association du sang bénévole garnachois, à l'espace Jacques Prévert de 15h30 à 19h30. Réservez votre créneau sur mon-rdv-dondesang.efs.santé.fr. Et puis ce week-end, direction le Grand Palais de la Foire à Chalon pour la vente solidaire des livres de l'association Saint-Christol Bidi Chaland, des livres d'occasion à petit prix pour soutenir des projets d'aide aux écoles du Burkina Faso. Ce sera samedi 9h-18h, dimanche 9h-17h.
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0: Bienvenue chez nous, c'est Nov, ma radio avec Eva, avec Indochine également. Et tout de suite, un point sur l'info, il est 16h. On s'informe tout de suite en compagnie de François Germa. Bonjour François.
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2: Bonjour à tous. Il ne compte pas abandonner le mouvement. En pleine journée de contestation, les lycéens appellent à de nouvelles manifestations mardi prochain. Le ministre de l'Éducation, Édouard Geffray, annonce un plan d'urgence sur les remplacements de professeurs d'ici quelques heures ou quelques jours. Il rencontre en ce moment les représentants des trois principales organisations lycéennes. Un nouveau coup de pouce pour les agriculteurs. La ministre de l'Agriculture, Annie Genevard, annonce des prêts à taux zéro pour la profession lourdement touchée par la sécheresse. La mesure qui permet notamment d'acheter du fourrage est soumise à l'adoption du budget. Deux tiers des nappes phréatiques françaises sont sous les normales. Le Service géologique national juge la situation très préoccupante. Le niveau des nappes est dégradé sur la majorité du territoire, à l'exception du sud-est. La faute à un déficit de pluie après un été de sécheresse exceptionnel. Une arme de plus dans l'arsenal de la France contre les incendies. Un kit de largage de retardant permettra désormais à l'avion militaire A400M de lutter plus efficacement contre les flammes. Un kit déjà expérimenté cet été sur le méga-feu de Gironde. La France dispose de 26 avions A400M et doit en recevoir 7 supplémentaires l'an prochain. La Cour européenne des droits de l'homme écarte le recours du père d'Estelle Mouzin, la fillette victime de Michel Fourniret en 2003. La Cour estime que les lenteurs de l'enquête ont déjà été sanctionnées par la justice française. Estelle Mouzin avait disparu à l'âge de 9 ans sur le chemin du retour de l'école en Seine-et-Marne. Au début de l'enquête, la piste Michel Fourniret avait un temps été suivie avant d'être abandonnée. En 2020, le tueur en série avait reconnu son rôle dans la mort de la fillette. Et puis, Sophia Deneau, bientôt de retour sur Terre. L'astronaute française et ses trois coéquipiers sont en route à bord de leur capsule et doivent amerrir au large de la Californie en fin d'après-midi. Sophia Deneau aura passé plus de 230 jours en orbite à bord de l'ISS, un record pour un astronaute européen. Elle a aussi réalisé trois sorties extravéhiculaires. Voilà pour l'info, excellent après-midi.
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0: On était parti sur la piste. Oui, parce qu'il y en a qui sont impatients d'être en week-end, manifestement. Nov, ma radio, on écoutait Eva.
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0: Bon, j'espère que votre journée était bien agréable. On va faire la transition entre l'après-midi et la soirée ici sur Nov, ma radio, avec de la musique, bien évidemment, avec un petit tour du côté de la Malacado, avec un coup de pouce pour le pouvoir d'achat à partir de lundi, avec le retour de Tenter le plein. On en parlera un tout petit peu plus tard. On parlera également télévision, tiens, avec sur le petit écran, sur Prime, une excellente série télé qui débarque aujourd'hui. C'est le premier roman de Stephen King à succès qui se retrouve à nouveau adapté. On va en parler un petit peu plus tard. Pour l'heure, Samber arrive, ou encore M. Pokora, c'est Égaré, c'est ici, et c'est sur Nov, ma radio.

0: écouter Mickey sur Nova Radio avec Échec et Matt.
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0: 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On va retrouver une chanson bientôt de circonstance. L'hymne du week-end. C'est Coldplay et Beyoncé. Et aussi les Dynamite Shakers dans les prochaines minutes.
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0: par le vide, Dynamite Shakers, c'est sur Nova, ma radio. À venir, Regarde-moi dans le cœur, Look Me in the Heart, un joli classique de la fin des années 80, avec celle que l'on surnommait la tigresse, Tina Turner. On écoute dans quelques minutes Look Me in the Heart. Il y a Feu Chatterton également, mais là on a des bons plans sortis, c'est le Bloc Nova.
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2: Conférence ce soir à Chalon, salle Louis-Claude Roux. Moins de pollution, plus de santé dans nos assiettes. PFAS, cadmium, microplastiques, pesticides, comment s'en prémunir? C'est à 20h30 avec les garnements, avec l'assaut GAP 85. Et ils ont invité Mickaël Derangeon, maître de conférence en physiologie à Nantes Université, pour vous expliquer comment ces polluants impactent notre santé, comment s'en défendre. À Saint-Jean-de-Mont, Octobre Rose se poursuit. Vous avez demain à 20h un concert gospel avec les Gospel Reminders dans l'église. Participation libre au profit de la Ligue contre le cancer. Dimanche, concert salle du Vazet, chanson française à la Belle Étoile avec Fabrice Todaro et Lise Lanterré. Ce sera à 15h. On peut réserver sur Eloasso. Recherchez la Ligue contre le cancer et son comité de Vendée. Concert solidaire à la Belle Étoile. Et puis mardi prochain, conférence Comprendre le cancer pour mieux l'accompagner du docteur Mouine Jomaha, spécialisé en oncologie. Il est le président de la Ligue contre le cancer de la Vendée. Il vient à Saint-Jean, très gratuite à réserver. Et puis Chalangois Communauté propose deux ateliers nesting à la maison de l'enfance à Chaland pour sensibiliser aux sources de pollution présentes dans nos maisons et faire découvrir des solutions simples pour les limiter. Premier rendez-vous samedi à 10h à la maison de l'enfance pour mieux comprendre les risques liés à l'environnement quotidien du jeune enfant. Et puis un second atelier le jeudi 29 octobre pour les assistants et assistantes maternelles. Inscrivez-vous auprès du service Petite Enfance de Chalangois.
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0: Mirage, Clara Luciani sur Nova Radio. Et c'est aujourd'hui sur Prime que débarque Carrie.
1: Souhaitez la bienvenue à Carrie White. Faites-lui un bon accueil.
2: Salut, je m'appelle Sue. Bonjour. Je trouve que ta robe est très jolie.
3: Merci, c'est moi qui l'ai faite.
4: Ouais, c'est clair, ça se voit.
0: C'est la sortie la plus attendue d'octobre sur Prime. Mike Flanagan qui revisite Carrie, le roman culte qui a lancé la carrière de Stephen King. Une mini-série en 8 épisodes qui modernise totalement le mythe avec du harcèlement, de l'emprise, de l'humiliation, le tout évidemment à la sauce 2026, soit amplifié par les réseaux sociaux. Et même Stephen King a validé, il dit avoir adoré cette version qu'il juge plus ancrée dans la misère adolescente d'aujourd'hui. Une adaptation ambitieuse qui pourrait bien devenir la nouvelle référence. Le nouveau Carrie est disponible, attention, c'est sur Prime Video uniquement. Daft Punk arrive, on a Pony Pony Run Run également. Dans quelques instants, on fera un point info, ce sera à 17h précise.

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0: dans les prochaines minutes, Eddy de Préto ou encore Juliette Armanet. Tout de suite, un point sur l'info, il est 17h. On s'informe tout de suite avec François Germa.
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2: Bonsoir à tous. Des dizaines de milliers de manifestants dans les rues. Nouvelle journée de mobilisation des lycéens pour demander de meilleures conditions d'apprentissage. À Paris, une marée humaine s'est retrouvée place de la Bastille. Les manifestants sont déjà prêts à continuer le combat. L'intersyndicale appelle à une nouvelle journée de mobilisation mardi. Le ministre de l'Éducation, Édouard Geffrey, reçoit actuellement 3 organisations de lycéens. Le parquet de Dunkerque ouvre une enquête pour mise en danger d'autrui. Après qu'un véhicule de police a foncé sur des lycéens lundi en marge d'un blocus, les obligeant à s'enfuir sur son passage, le parquet indique qu'aucun blessé ou victime n'a été signalé à ce stade. La préfecture du Nord a de son côté ouvert une enquête administrative. Ce drame à Nice, une femme de 34 ans a été tuée de plusieurs coups de couteau à la gorge. La victime a succombé à ses blessures avant l'arrivée des secours près de la promenade des Anglais. Son conjoint a été interpellé. C'est lui-même qui a appelé la police. Le maire de Nice, Éric Ciotti, souhaite que toute la lumière soit faite sur les circonstances de ce meurtre. Alors que les prix du gasoil devraient baisser en France grâce à la libération de stocks stratégiques, la situation s'améliore peu à peu en Europe. La moyenne hebdomadaire des prix à la pompe du gasoil dans l'UE a baissé de 9 centimes à 2,15 € le litre après 4 semaines consécutives de hausse. En France, le gasoil s'affichait ce matin en moyenne à un peu plus de 2,35 €. Les électeurs d'Évreux vont devoir repasser aux urnes. Le tribunal administratif de Rouen annule le résultat des élections municipales de mars dernier. Lors du dépouillement, une enveloppe contenant une centaine de bulletins avait été déplacée. Le maire d'Évreux, Guy Lefranc, peut encore faire appel de cette décision devant le Conseil d'État. Et puis, le prix Nobel de littérature est attribué à l'autrice canadienne Anne Carson. Le comité Nobel salue son œuvre audacieuse et inventive qui a donné naissance à de nouvelles formes littéraires contemporaines. Anne Carson est une spécialiste de la littérature grecque antique. Voilà pour l'info, passez une excellente fin d'après-midi.
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1: Et c'était Edith Préto sur Nov Ma Radio.
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1: Oh bah oui, on débranche les prises. La journée de jeudi est terminée. Le week-end approche à très très très grands pas. C'est une perspective franchement des plus réjouissantes. Et en plus, vous écoutez Nov Ma Radio. Ne changez rien. Lost Frequencies nous arrive. On va écouter Reality. Le DJ belge sera avec nous. Avant ça, on s'en va retrouver Shakira. On va se remettre dans l'esprit de la Coupe du Monde de football avec Daïdaï. Mais avant ça, on va jeter un petit coup d'œil sur les prévisions météo.
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4: Allez, bonne soirée avec un ciel dégagé cette nuit. Du coup, demain matin, il fera encore plus froid. Hein. 6 à 10 degrés attendus sur le nord-ouest Vendée. Les nuages reviennent, hein. Ça sent nuage dès demain matin avec également quelques faibles pluies, voire crachins. En tout cas, ça reste une journée nuageuse. 17 à 18 degrés attendus demain après-midi.
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0: rencontrer avec Estelle sur Nov, ma radio. Dans les prochaines minutes, une véritable légende. Elle était surnommée la reine du funk et elle signe un retour à un moment où on ne l'attendait pas vraiment. C'est Chaka Khan. Chaka Khan s'appelle en fait Yvette. C'est marrant, hein? Yvette Marie Stevens. Elle est née en 53 et avec Rufus, elle a notamment dominé les charts avec, par exemple, la chanson Hey Nobody qui avait été un énorme carton. I'm Every Woman, repris plus tard par Whitney Houston. I Feel For You, une reprise magistrale de Prince qui a marqué l'histoire de la musique en intégrant du rap. Chaka Khan est de retour, un 13e album studio vient de sortir, la reine du funk est de retour, elle nous signe une collaboration à 76 ans avec Sia. On va l'écouter pour Cool You Down, il y aura aussi Pink, c'est dans un instant sur Nov.
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0: un nouvel album pour elle et une petite polémique d'ailleurs concernant Miley Cyrus.
1: Love.
0: Ouais, parce que sur son nouvel album, une chanson ressemblerait un petit peu trop à une chanson de la chanteuse Amanda Lear. Un titre qui s'appelle The Sphinx, un titre des années 70. Et c'est vrai, quand on prend le titre d'Amanda Lear, on l'accélère un tout petit peu, on retrouve la même mélodie à la fois dans le couplet, mais également dans le refrain. C'est un petit peu effrayant. Alors, Amanda Lear s'est exprimée sur le sujet. Pour elle, il n'y a pas de doute, c'est un plagiat. Reste à savoir si elle va poursuivre Miley Cyrus ou non, parce qu'elle a déjà annoncé que c'était hyper compliqué aux États-Unis, sans blague. Niagara arrive, le rock des années 90 avec J'ai vu, il y a Vanessa Paradis également, c'est juste après le Bloc Nov.
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2: Dans ce Bloc Nov, un spectacle demain à la Balise à Saint-Hilaire-de-Riez à 20h30, de la danse avec la compagnie de Tony Mira, grand chorégraphe espagnol, et son spectacle s'appelle Tempo. La semaine bleue se poursuit avec des propositions sur les territoires d'Océan Marais de Monde, de Chalangois. On va retrouver demain un atelier créatif, fabrication de gouache à 10h30 au musée Charles Milsondo à Soulon, un club de lecture, le livre que je recommanderai à mes petits-enfants, la médiathèque de la Garnache demain matin, atelier Circle Song avec le Conservatoire de musique Vibrato à Saint-Jean-de-Mont demain après-midi. On joue aussi à la belote et à des jeux de société demain au Clubhouse de Chalon avec l'ADMR à 14h jusqu'à 17h. Toute la programmation est évidemment sur les sites de vos collectivités. Nous sommes aussi dans la semaine d'information en santé mentale avec des programmes. Samedi, atelier entre les lignes. Ce sera à la médiathèque de la Garnache à 15h. Mercredi prochain, à la médiathèque de Chalon, atelier de sensibilisation pour échanger, découvrir, ouvrir le dialogue autour de la santé mentale à travers les livres. Atelier animé par deux professionnels de santé du centre hospitalier Loire-Vendée-Océan. Dans le cadre de la Semaine Bleue, vous avez une séance ce soir du film Soudain de Ryusuke Hamaguchi avec Virginie Efira et Tao Okamoto. Elles ont eu toutes les deux ensemble le prix d'interprétation féminine au Festival de Cannes. Séance Oyol à Notre-Dame-de-Mont à 18h. Et on parle justement avec des EHPAD de la démarche Humanitude.
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0: Demain, c'est vendredi et une dernière occasion de repartir avec un cadeau, un soin offert chez Lumière Demera à la Garnache. Des soins signature qui sont en jeu depuis lundi avec Nathalie Moret, praticienne passionnée. Elle vous accueille dans un lieu unique entièrement dédié à la détente du corps et de l'esprit. Demain, par exemple, quelqu'un parmi vous repartira avec un soin visage aromascence d'une valeur de 110 euros, 1h30 de bien-être, un soin sur mesure qui va vous chouchouter. Pour tous les détails, pour participer évidemment, venez faire un petit tour sur notre page Facebook officielle. On va retrouver Louane, on trouve Charlotte Cardin également avec Tant pis pour elle, et à 18h, un nouveau point info.

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0: Belle fin de journée chez nous, c'est Novma Radio, Temper City ou encore Adèle. C'est ce qu'on écoute juste après le flash. Il est 18h et à 18h, l'actualité avec François Germain.
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2: Bonsoir à tous. Nouvelle journée de mobilisation lycéenne à travers la France, de Paris à Marseille en passant par Toulouse. Le combat lycéen ne se joue pas seulement dans la rue, puisque cet après-midi, trois organisations ont été reçues par le ministre de l'Éducation, Édouard Geffray, pour évoquer notamment la problématique des professeurs non remplacés ou encore de Parcoursup. Après cette réunion, le vice-président de l'association Les Lycéens, Louis Le Taublon, n'était pas satisfait.
3: Sur Parcoursup et sur l'orientation, on n'a pas eu de mesures concrètes. Là-dessus, on continue la mobilisation le 13 octobre. Sur la question des remplacements, le ministre nous a dit vouloir remplacer des professeurs et il a dit que ça rentrerait dans une mobilisation nationale, tous les rectorats seraient à fond sur le sujet. On n'a pas eu de chiffres et nous, on juge sur des chiffres, sur des données concrètes. Pour l'instant, on les a pas et donc on poursuit la mobilisation le 13 octobre. Sur le bâti scolaire, là encore, pas de mesures concrètes. On nous dit qu'il va y avoir une écoute des régions qui vont pouvoir faire une expertise de ce dont ils ont besoin, mais rien de concret. Et donc, on poursuit la mobilisation afin de garder le rapport de force.
2: La question des rythmes scolaires n'a pas été abordée. Elle devrait faire l'objet d'une prochaine réunion. Un nouveau coup de pouce pour les agriculteurs. La ministre de l'Agriculture, Annie Genevard, annonce des prix à taux zéro pour la profession lourdement touchée par la sécheresse. La mesure est soumise à l'adoption du budget. Deux tiers des nappes phréatiques françaises sont sous les normales. Le service géologique national juge la situation très préoccupante. Le niveau des nappes est dégradé sur la majorité du territoire, à l'exception du sud-est. La faute à un été de sécheresse exceptionnel. La Cour européenne des droits de l'homme écarte le recours du père d'Estelle Mouzin, la fillette victime de Michel Fourniret en 2003. La Cour estime que les lenteurs de l'enquête ont déjà été sanctionnées par la justice française. Au début de l'enquête, la piste Michel Fourniret avait un temps été suivie avant d'être abandonnée. Et puis Sophie Adonneau, de retour sur Terre après presque 8 mois au sein de la Station Spatiale Internationale. Atterrissage réussi pour l'astronaute française au large de la Californie. Voilà pour l'info, excellente soirée.
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0: 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Nov Ma Radio, c'était Temper City.
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0: Merci d'être avec nous, vous écoutez Nov Ma Radio. On va parler de l'Eurovision avec un candidat autodéclaré. Bon, ça ne veut pas dire qu'il va défendre les couleurs de la France, mais quelqu'un qui vient d'écrire une chanson pour Céline Dion voudrait participer à l'Eurovision. Je vais vous en reparler. Avant ça, il y a Dan Meano, David, qui avait gagné l'Eurovision, lui, avec son groupe Maneskin. C'était en 2021. On va écouter Born with a Broken Heart. On va écouter The Script également. C'est juste après la météo.
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3: Allez, bonne soirée avec un ciel dégagé cette nuit. Du coup, demain matin, il fera encore plus froid. Hein. 6 à 10 degrés attendus sur le nord-ouest Vendée. Les nuages reviennent, hein. Ça sent nuage dès demain matin avec également quelques faibles pluies, voire crachins. En tout cas, ça reste une journée nuageuse. 17 à 18 degrés attendus demain après-midi.
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0: C'est une star académicienne. D'ailleurs, il y a la nouvelle Starac qui débarque samedi soir. Marguerite, on écoutait un peu beaucoup. Alors, quelqu'un qui a participé à un télécrochet, tiens, la nouvelle star. Icar. Chanteur, auteur, compositeur, franco-libanais. Il a gagné Masked Singer également. Il a écrit tout récemment Bonjour, pardon, merci pour Céline Dion. Il vient d'annoncer qu'il souhaitait représenter la France à l'Eurovision 2027. À 43 ans, il dit vouloir remercier son pays et porter un message de paix dans un contexte international tendu. Il révèle avoir déjà écrit une chanson bilingue, moitié français, moitié anglais, pour que toute l'Europe comprenne son propos. Pas de show clinquant, Icar imagine une prestation simple. Juste lui, une guitare, loin des paillettes habituelles du concours, une démarche sincère qu'il dit inspiré par Jacques Brel. Icar à l'Eurovision, reste à savoir si France Télévisions va accepter, va suivre sa candidature, mais lui, il est prêt. Christophe Willem arrive, il y a Taylor Swift également, The Fate of Ophelia, c'est la suite sur Nov.
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0: Le système Novma Radio, c'est Christophe Willem. 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Nous, on s'en va retrouver Madonna, il y aura aussi Zazie ou encore Edith Preto sous influence, c'est après le Bloc Nov.
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2: Des accompagnements au numérique sur plusieurs territoires. On va retrouver demain matin à la médiathèque d'Hydro à Chalon un atelier achat en ligne pour faire le plein d'informations et de bonnes pratiques autour de Maxime, animateur de la médiathèque. Du théâtre à Chalon au Marais avec ce vendredi, samedi et dimanche Entourloupe et Sac d'embrouille de l'instant théâtre. Comédie de Pascal Novaki, mise en scène par Sylvain Châtelain. À Barbâtre, la première séance du Ciné-Club à l'Est de New York approche. Le film Cinéma Paradiso sera projeté demain à 20h, salle Océane. Pour y assister, inscrivez-vous par mail à l'est de New York, cineclub85@gmail.com. Et si vous n'êtes pas inscrit, venez au moins 30 minutes avant la séance demain. À la Garnache, collecte de sang demain, c'est important, avec l'association du sang bénévole garnachois à l'espace Jacques Prévert de 15h30 à 19h30. Réservez votre créneau sur mon-rdv-dondesang.efs.santé.fr. Et puis ce week-end, direction le Grand Palais de la Foire à Chalon pour la vente solidaire des livres de l'association Saint-Christol Bidi Chalon, des livres d'occasion à petit prix pour soutenir des projets d'aide aux écoles du Burkina Faso. Ce sera samedi 9h-18h, dimanche 9h-17h.
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matin à partir de 10h. Promis, cette fois, je serai là, il n'y aura pas de panne de réveil. Non, non, non, promis, promis, promis. On va se quitter avec Dizzy's pour Maniac, on va se quitter avec Kimber Rose, on écoutera la voix terriblement soul, Back on My Feet, c'est dans un tout petit instant, et puis une chanteuse italienne, enfin, américaine d'origine italienne, Laura Pergolizzi, elle a quelque chose de touchant dans la voix. On l'écoute ici avec Don't Stop, c'est sur Nova Radio. Très belle soirée, au revoir.

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1: Conférence ce soir à Chalon-Saint-Louis, Claude Roux, moins de pollution, plus de santé dans nos assiettes. PFAS, cadmium, microplastiques, pesticides, comment s'en prémunir? C'est à 20h30 avec les garnements, avec l'asso GAP 85. Et ils ont invité Mickaël Derangeon, maître de conférence en physiologie à Nantes Université, pour vous expliquer comment ces polluants impactent notre santé, comment s'en défendre. À Saint-Jean-de-Mont, Octobre Rose se poursuit. Vous avez demain à 20h un concert gospel avec les Gospel Reminders dans l'église. Participation libre au profit de la Ligue contre le cancer. Dimanche, concert salle du Vazet, chanson française à la belle étoile avec Fabrice Todaro et Lise Lanterré. Ce sera à 15h. On peut réserver sur Hello Asso. Recherchez la Ligue contre le cancer et son comité de Vendée. Concert solidaire à la belle étoile. Et puis mardi prochain, conférence comprendre le cancer pour mieux l'accompagner du docteur Mouin Jomaha, spécialisé en oncologie. Il est le président de la Ligue contre le cancer de la Vendée. Il vient à Saint-Jean, très gratuite à réserver. Et puis Chalangois Communauté propose deux ateliers nesting à la maison de l'enfance à Chalons pour sensibiliser aux sources de pollution présentes dans nos maisons et faire découvrir des solutions simples pour les limiter. Premier rendez-vous samedi à 10h à la maison de l'enfance pour mieux comprendre les risques liés à l'environnement quotidien du jeune enfant. Et puis un second atelier le jeudi 29 octobre pour les assistants et assistantes maternelles. Inscrivez-vous auprès du service Petite Enfance de Chalangois.
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